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2: Bonjour à toutes et tous. 18e jour consécutif de forte chaleur sur la France. Il s'agit de la troisième vague de chaleur la plus longue jamais enregistrée dans l'Hexagone. Aujourd'hui, 75 départements sont encore en alerte orange. C'est à l'est et dans le centre-ouest qu'il fera le plus chaud avec des risques d'orages localement. Des risques d'incendie aussi. Ça brûle actuellement dans les Landes où un nouveau sinistre s'est déclaré hier. Plusieurs centaines d'hectares sont partis en fumée. Des incendies également au sud de Rennes, en Bretagne et dans le Pas-de-Calais. Vers un nouveau week-end chargé sur les routes de France. Dès aujourd'hui, tout le quart sud-est est classé rouge par bison futé dans le sens des retours. Le reste du pays est en jaune. Les difficultés vont s'accentuer demain. L'Auvergne-Rhône-Alpes est en noir dans le sens des départs. C'est rouge partout ailleurs dans les deux sens et il devrait en revanche y avoir moins de circulation dimanche. Sur l'autoroute justement, on revient sur cette fuite de matière dangereuse sur l'A62 près de Toulouse hier soir. Un camion-citerne qui transportait trois cuves de déchets industriels liquides a dégagé une inquiétante fumée aux abords d'un péage. Un périmètre de sécurité de 500 mètres a d'abord été délimité, il a ensuite été ramené à 30 mètres. Le camion a été déplacé dans la nuit en dehors de l'agglomération pour vider les matières dangereuses dans des cuves adaptées. Dans l'actualité internationale, un drone abattu dans l'espace aérien letton en Union européenne. L'armée lettonne l'a annoncé ce matin, elle affirme que l'engin a été neutralisé par des avions de chasse alliés et explique que l'appareil a pénétré sur son territoire à la suite, je cite, d'une guerre électronique russe. En juin dernier, un drone avait été abattu par des avions français déjà en Lettonie. Les sports pour terminer, de l'argent et du bronze hier soir pour la délégation tricolore, mais toujours pas de titre au championnat d'Europe d'athlétisme à Birmingham. Alice Finot a décroché l'argent sur le 3000 mètres steeple, elle était la tenante du titre. Et puis Marie-Julie Bonin est quant à elle montée sur la troisième marche du podium dans le saut à la perche. C'est la première médaille féminine dans cette discipline pour la France au championnat d'Europe. Ce matin, les Bleus comptent 6 médailles, 3 en argent et 3 en bronze. Excellent début de journée à notre écoute.
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2: Bonjour à toutes et tous. Nouvelles évacuations dans les Landes. 500 personnes priées de quitter leur domicile ou leur lieu de vacances hier suite au déclenchement d'un nouvel incendie 3 semaines après celui de Biscarrosse. Plus de 600 hectares ont été détruits sur la seule après-midi d'hier. Le feu est qualifié de très virulent par les secours. Les pompiers qui luttent partout en France, on recense aussi des sinistres et des évacuations en Loire-Atlantique, en Ille-et-Vilaine ou encore dans le Pas-de-Calais. Les pompiers qui, après avoir défendu chemins et clairières, pourraient bientôt battre le pavés. Ils étaient en grève hier pour demander davantage de moyens. Une intersyndicale a rencontré le ministre de l'Intérieur Laurent Nunez hier, mais est ressorti très déçu de la réunion. Les organisations appellent donc à des mobilisations. Une occupation de la place de la République le 26 septembre à Paris, avant une manifestation le 29. Ces feux, ils interviennent alors que la sécheresse touche l'ensemble du pays. 75 départements sont encore en vigilance orange canicule aujourd'hui. La vague de chaleur en cours dure depuis déjà 18 jours. Il s'agit du 3e plus important épisode de ce type jamais enregistré dans l'Hexagone, devant celui de 2003. Dans le reste de l'actualité, le fisc victime d'un piratage. Le ministère de l'économie a confessé hier avoir été la cible d'une cyberattaque fin juin. Des données concernant des particuliers et des professionnels ont pu être consultées et extraites par les hackers. Bercy n'a pas donné plus de détails, mais selon le média spécialisé French Bridges, près de 680 000 personnes sont concernées. À l'international, vers de nouvelles mesures américaines contre l'Iran. Les États-Unis, qui mènent déjà un blocus sur les navires iraniens transitant dans le détroit d'Ormuz, menacent désormais de soumettre l'Iran à un isolement économique comme le monde n'en a jamais vu. Déclaration hier du secrétaire au Trésor. Et puis en sport, Florent Manaudou range son bonnet et ses lunettes. Le champion olympique de natation a annoncé hier la fin de sa carrière de nageur en marge des championnats d'Europe à Saint-Denis. Une compétition marquée hier soir par 2 nouvelles médailles pour les Bleus en argent pour Maxime Grousset sur le 100 mètres papillon et pour Marie-Ambre Molus sur le 50 mètres d'eau. Bon début de journée.
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2: Bonjour à toutes et à tous. Un mineur mis en examen dans le cadre de l'enquête ouverte après l'incendie qui a causé la mort de deux pompiers en juillet près de Bordeaux. Âgé de 15 ans, il a été placé en centre éducatif fermé. Selon BFM TV, il a en revanche disculpé son frère de 22 ans qui avait aussi été interpellé. Les deux pompiers avaient péri après s'être retrouvés piégés au milieu des pins à côté de l'aéroport. Les sapeurs-pompiers qui étaient en grève hier appellent de 9 organisations syndicales de pompiers professionnels qui demandent plus de moyens à l'État. Reçu par le ministre de l'Intérieur Laurent Nunez, les représentants se sont dit très déçus et appellent à une mobilisation d'ampleur les 26 et 29 septembre à Paris. Retour dans le sud-ouest où pendant ce temps les incendies continuent. Après Biscarrosse il y a 3 semaines, les Landes sont à nouveau touchées. 1000 hectares ont déjà brûlé à Luglon moins de 24 heures après le départ du feu. 300 sapeurs-pompiers ont lutté cette nuit, 500 personnes ont été évacuées hier. Des routes sont également coupées à la circulation. Les Landes sont toujours en vigilance orange canicule comme 74 départements partout en France. Des alertes qui devraient rester en vigueur demain. Seuls le Calvados, la Manche, les Côtes d'Armor et le Finistère sont en vert aujourd'hui. Cette nouvelle vague de chaleur, elle dure depuis 18 jours désormais. Il s'agit du 3e plus important épisode du genre jamais enregistré en France devant la canicule de 2003. Hier encore, de nombreux records mensuels ont été battus, principalement dans le Nord-Ouest et en Ardèche. Déjà du monde sur la route des vacances. Le quart Sud-Est et l'Auvergne-Rhône-Alpes sont en orange dans le sens des départs aujourd'hui. Rouge dans le sens des retours. Les plus gros bouchons sont attendus demain par Bison Futé. Et puis Léon Marchand est de retour, déjà aperçu sur le relais médaillé d'argent lundi sur 4 fois 200 mètres nage libre. Le quadruple champion olympique de natation fait son entrée en lice en individuel au championnat d'Europe à Saint-Denis. À suivre les séries du 200 mètres papillon. Le Toulousain qui est gêné à un adducteur ne disputera qu'une autre épreuve sur ces championnats, le 400 mètres nage libre dimanche. En attendant, les Bleus comptent 10 médailles. Les deux dernières décrochées hier soir, elles sont en argent pour Maxime Grousset et Marie-Ambre Molu. Bonne journée.
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1: Les belles et bonnes nouvelles de Saul, lues par Louis. La feuille et le couteau suisse. Sur un plan de travail, une feuille se tient lame à l'affût de lame à défier. C'est alors que se posa sur ce même plan un couteau suisse. Notre feuille sauta sur l'occasion. Salutations, couteau suisse. Que diriez-vous d'une compétition de découpe pour te partager la meilleure lame? Salutations à vous-même. Il m'est avis qu'une telle compétition en ces termes ne soit gagnée d'avance par votre tranchant. Mais si vous avez une lame de compétiteur, je peux vous proposer une joute plus équilibrée. Exposez donc votre pensée, même si je doute qu'une compétition sous d'autres jugements que la découpe ne m'intéresse guère. Il se trouve que ce soir, nos utilisateurs se font une petite fête. Je propose donc de juger le résultat sur l'utilité que nous avons pu avoir lors de cet apéro dînatoire. Vous qui êtes indéniablement maître de la découpe, cela vous permettrait d'acquérir le titre de maître de soirée. Je vois que vous savez parler à un dur de la feuille. Très bien, j'accepte ce défi. Que le meilleur gagne, même si ça ne peut être autre que moi. Sur ce, la feuille se fit saisir par son utilisateur, tandis que le couteau suisse se retrouva dans la poche d'un autre. La feuille commença à couper des légumes pour remplir les ramequins. Devant quelques bières, le couteau suisse se fit des capsuleurs. Les ramequins revenant vides, la feuille recoupa les légumes. Fut présenté à un couteau suisse une bouteille de vin, il se fit donc tire-bouchon. Les ramequins revenant vides, la feuille recoupa des légumes. Une des enceintes devant être réparée d'urgence, le couteau suisse se fit tournevis. Les ramequins revenant vides, la feuille recoupa des légumes. Du pain à partager, le couteau suisse se fit couteau à pain. Et les ramequins revenant vides, la feuille recoupa des légumes. Ce petit manège continua toute la soirée, de coupe en changement. Mais quand le feu de la fête se mut en braise, nos deux couteaux se retrouvèrent à nouveau. Alors, couteau suisse, qu'avez-vous à dire de votre performance? Eh bien, je pense sortir vainqueur de cette joute. J'ai pu déboucher du vin, décapsuler des bières, découper du pain, ainsi que réparer une enceinte. Et vous, qu'avez-vous fait? Eh bien, j'ai passé la soirée à découper du légume, tellement la demande fut forte. Eh bien, en effet, il n'y a pas de débat. Sans moi, la soirée n'aurait été que ramequin de légumes sans rien de plus. Je suis donc largement le plus utile ici. Vous avez tort, sans moi cette soirée n'aurait été qu'une coquille aux estomacs vides. J'ai donc été le plus utile, c'est à moi que revient ce palmarès. Les couteaux continuèrent de se chamailler cordialement ainsi, n'entendant pas leurs utilisateurs discuter dans le fond de leur chaise. Voilà une belle soirée que tu nous as fait là. Les légumes étaient si bons que je ne pense pas pouvoir refaire une soirée aussi bien sans eux pour les prochaines fois. J'ai bien vu qu'ils vous ont plu, heureusement que j'avais affûté ma feuille la veille pour tenir le rythme de découpe. Mais tu nous as bien sauvé la vie avec ton couteau suisse, sinon ça aurait été la cata. Bah, j'ai fait ce que j'ai pu, il ne me sert pas souvent, mais quand t'as une enceinte qui déconne, qui vient comme un cheveu sur la soupe, t'es content de pouvoir y jeter un œil dessus sans sortir l'artillerie lourde. Puis ça nous a permis de déguster ces bonnes bières que tu nous as ramenées. En bref, la soirée fut tenue par nos deux bonnes lames, qui comprendront peut-être un jour qu'il faut de tout type de médaillés pour faire une belle soirée.
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2: Bonjour à tous. 474 personnes interpellées pour des départs de feu en France depuis début juillet. Parmi ces interpellations, plus de 180 concernent des mineurs, que ce soit pour des incendies volontaires ou involontaires. Depuis le début de l'été, quelques 120 000 hectares de végétation ont été parcourus par les flammes. Dans 9 cas sur 10, les incendies ont une origine humaine. Dans les Landes, les flammes ont déjà parcouru 1100 hectares depuis hier soir. 525 personnes ont été évacuées et 500 pompiers sont mobilisés. Aucune habitation n'a été touchée. La préfecture déplore une situation défavorable et un feu virulent. Deux routes sont coupées à la circulation. Une situation sur le front des incendies rendue compliquée par la chaleur. Les Landes sont en vigilance orange canicule, tout comme 74 autres départements. Selon Météo France, le pic de l'épisode était hier. D'ailleurs, ce jeudi a été l'une des journées les plus chaudes jamais enregistrées, avec de nombreux records mensuels battus, en particulier dans le quart nord-ouest, à l'exception de la Bretagne. On peut s'attendre à une baisse des températures ce week-end. Un enfant de 5 ans percuté par une voiture de police à Saint-Denis hier soir. Il a été hospitalisé, mais ses jours ne sont pas en danger. Le maire Bali Bagayoko souhaite que toute la lumière soit faite sur les circonstances de cet accident. La grève chez EasyJet ce week-end. Une quarantaine de vols au départ de la France vont être annulés. Demain, ce devrait également être le cas dimanche. L'intersyndicale dénonce l'échec des discussions sur l'amélioration des conditions de travail. Les salariés déplorent notamment une instabilité des plannings et des changements de dernière minute. En voiture, il faut s'armer de patience pour ce week-end du 15 août. C'est rouge dès aujourd'hui dans le sens des retours sur un large quart sud-est. Orange partout ailleurs. Demain, la journée sera très compliquée. Toute la France sera en rouge. Ce sera même noir en Auvergne-Rhône-Alpes. Et puis tout va bien pour Léon Marchand au championnat d'Europe de natation. Le Français a terminé premier de sa série sur le 200 mètres papillon. Il est qualifié pour les demi-finales qui se tiendront ce soir. Voilà pour l'info. Excellente journée.
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2: Hola los cabrones. Bon, c'est la fin alors. Bon, je vous souhaite les meilleurs vibes pour la fin du disque, voilà. Hâte d'écouter ça. Et on se voit bientôt, on va fêter ça comme il se doit.

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1: Bonjour à tous et bienvenue, vous êtes avec François dans votre émission Une Heure Avec, et cette semaine, je reçois trois invités. Tout d'abord, un comédien, metteur en scène et chanteur, il est l'une des figures majeures du théâtre musical et de l'art lyrique en France. Au fil des ans, il a collaboré avec Michel Faux, Nicole Croisille ou encore Francine Berger. Cet été, il sera au Festival d'Avignon dans la pièce « Y'a de la joie » qui va se jouer au théâtre de la Nouvelle Étincelle. Mon second invité est le directeur artistique du théâtre où j'enregistre mes émissions, et c'est tout naturellement que je lui ai proposé de venir parler des spectacles qui sont en cours et ceux de la rentrée prochaine. Et enfin, pour clôturer l'émission, je recevrai une comédienne habituée des planches qui elle aussi sera au Festival d'Avignon, au théâtre du Petit Louvre, dans la pièce Pour l'éternité. Et je reçois donc, pour leur actualité respective, Éric Pérez, Gianni Corvi et Virginie Bien-Aimée.
2: Bonjour Éric Pérez.
3: Bonjour.
2: Éric Pérez, comédien, chanteur, metteur en scène.
3: C'est ça.
2: Autre chose ?
3: Bah non, ça suffit.
2: Bah tu sais faire la cuisine peut-être, Éric ?
3: Non, pas du tout. Je suis très nul. Donc au moins, je ne sais que chanter et jouer et faire le con sur scène, c'est enfin, tout.
2: T'es très nul, mais tu sais faire cuire un œuf quand même. Ou...
3: À peine.
2: Ou un steak, ou... enfin c'est à moi, j'en mange pas, mais un steak ou j'en sais rien, des pommes de terre.
3: Oui, non, je peux le faire. Ouais, mais voilà. Je remercie une chaîne de magasins très présente à Paris, de surgelés.
2: Ah,
3: de...
2: ouais, d'accord, la plus grande de France.
3: La... Je sais pas si
2: parce que moi, je peux dire Picard Thiriet et je sais plus, une troisième, Maximo, là.
3: Non, c'est big, c'est... il faut pas faire de pub.
2: Oui, hein, non, voilà, mais ça commence par un P, la tienne.
3: Ça commence par un P, mais qui fait des bons produits très, très bio. Et...
2: bon, voilà. D'accord, ok. Bon, bah, comme ça, c'est dit. Alors, tu es en face de moi pour donc deux spectacles.
3: Ouais.
2: Un que va jouer ta compagnie, parce que tu as une compagnie.
3: Enfin, les deux. C'est pas ma compagnie, c'est la compagnie à laquelle j'appartiens.
2: Oui, c'est ça.
3: Et donc, il y a deux spectacles.
2: Mais celui dans lequel tu vas jouer, c'est Y'a de la joie.
3: Y'a de la joie.
2: Cabaret déjanté.
3: Complètement.
2: Ça porte bien son nom, donc.
3: Ah oui, vraiment.
2: J'ai copié les trois derniers avis. Je me demande même s'il y en a plusieurs, en plus, c'est-à-dire.
3: Ah oui, il y a énormément de critiques l'an dernier. Hein.
2: Oui. Non, mais là, de récent, c'est trois.
3: Parce qu'on l'a joué l'an dernier à Avignon.
2: C'est ça.
3: Et à cause du grâce au triomphe, on revient.
2: D'accord.
3: On a eu même un prix du meilleur spectacle comique, ou je sais pas quoi, quelque chose comme ça.
2: Il faut savoir, c'est vachement bien.
3: Oui, non, c'était bien. C'est pour ça qu'on le refait.
2: Ça va faire plaisir, du coup.
3: Oui. Hein. C'est très déjanté.
2: Et alors, ça parle de quoi ? Parce que moi, j'ai un pitch, mais je préfère que ça soit toi qui le fasse, le gars de la joie.
3: Ça parle de rien. Ça parle de... C'est tout simplement... C'est des chansons. Ce sont des chansons à peu près qui...
2: Des années 30 et 50. Hein,
3: jusqu'à... Oui.
2: C'est ce que j'ai en face.
3: Qui couvrent un peu la période de 30-50 et qu'on interprète de façon complètement décalée.
2: Vaut mieux parce que les chanteurs originaux...
3: Oui.
2: Si je les cite, ils vont pas parler à grand monde aujourd'hui.
3: Non.
2: Même s'il y a des...
3: Ah si,
2: des...
3: bon, ça commence par Mistinguette. Qui
2: ouais, mais quand
3: les
2: même.
3: Les gens ne connaissent plus Mistinguette. Bah,
2: 20 ans, non, tu non, dis Mistinguette, Francis Blanche, que moi j'adore. Francis
3: non,
2: Blanche.
3: Non, les gens ne connaissent plus.
2: Trainem, Maurice Chevalier, Dranem, Damia, waouh. Alors même ouais. Moi, Dranem et Damia, je ne connais pas, par exemple. Tu vois.
3: Ah oui, d'accord. Alors, Damia, c'est elle qui a quand même révolutionné la chanson française en étant en noir et en bannissant tout décor.
2: J'imagine qu'on est dans les années 30.
3: On est dans les 30, oui.
2: Tu vois. Donc toi, t'étais né, évidemment, mais...
3: Bien sûr.
2: Moi, juste après. Donc...
3: Non, mais on les interprète de façon complètement décalée. Et en même temps, décalée, mais en même temps, sans ôter l'aspect tendre et plein d'émotions sur certaines chansons et d'autres qui sont déjà légères, les pousser encore plus vers un burlesque complètement assumé.
2: Oui, parce que ça doit être drôle quand même, puisque
3: c'est très drôle.
2: Il y a écrit quand même déjanté.
3: C'est déjanté.
2: Il y a cabaret, mais déjanté.
3: Et même un peu dégenré, même.
2: C'est ça.
3: Oui.
2: Et dérangé.
3: Et complètement dérangé. Mais ça, nous le sommes tous sur scène. Complètement dérangé.
2: C'est vrai.
3: Ça, c'est clair.
2: Vous êtes combien alors, là ?
3: Alors, il y a deux filles, trois garçons et un pianiste.
2: Ah, quand même ?
3: Ouais.
2: Il y a
3: un changement de costume à chaque fois.
2: Il y a besoin d'une grande scène, alors, à Avignon.
3: C'est quand même pas mal. Oui, il y a une grande ouverture. Chouette spectacle.
2: Combien de spectateurs possibles
3: 120, quelque chose comme ça.
2: Ah, mais c'est énorme. Pour Avignon, c'est énorme.
3: 110, quelque chose comme ça. C'est plus de 100.
2: Ah ouais.
3: Et c'est une très, très belle, très jolie salle.
2: À Avignon, je trouve déjà, quand on est au-dessus de 50, on a déjà une belle salle, déjà. Parce que
3: oui.
2: Il y a 1840 spectacles cette année.
3: Oh, faut pas m'en parler de ça. Pas la peine.
2: Et ah, si. Non, c'est la folie. Tu en fais partie.
3: Oui, bien sûr.
2: Sans vous, il y en aurait 1838.
3: Ouais, c'est incroyable. Il y en a plus que l'an dernier, alors. Déjà, il y avait 1700 quelque chose.
2: Et ouais, mais ça, c'est un attaché de presse. Je me demande si c'est pas le tien, d'ailleurs. Si, c'est lui qui m'en a parlé ce matin.
3: C'est Denis.
2: Parce que les compagnies se partagent les créneaux, là.
3: Ah oui, d'accord. Bon, c'est la folie, quand même. Ouais. Donc, nous, on est dans un très, très joli théâtre qui s'appelle La Nouvelle Étincelle, qui est climatisé. Oui, bien sûr, et qui est dans son jus, vraiment, qui est très, très, très joli théâtre, rouge, vraiment, comme un
2: théâtre. C'est un vrai théâtre.
3: C'est un vrai théâtre.
2: Et vous jouez à 20h.
3: Et on joue à 20h.
2: Et la première pièce, donc, La Vie de Bohème, qu'on évoquera tout à l'heure, si tu veux, est à 18h10.
3: 10, c'est ça. Donc on va enchaîner, enfin, moi, je ne vais pas enchaîner, mais notre compagnie enchaîne.
2: Tu vas
3: enchaîner
2: la première, et puis après...
3: Oui, je regarderai.
2: Avant, tu n'iras pas oublier d'aller tracter, quand même.
3: On verra ça.
2: La journée. Le traître. Allez, Eric.
3: J'ai bien tracté l'an dernier.
2: C'est ça.
3: Peut-être que je vais laisser ça.
2: On va faire une petite pause musicale et on revient dans quelques minutes avec mon invité du jour, donc Eric Pérez. Enfin, l'un de mes invités du jour.

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2: Éric Pérez est en face de moi, donc pour
3: toujours
2: les spectacles. Oui, tu vas pas t'en aller, de toute façon, pour l'instant. Il y a de la joie, donc Cabaret Déjanté qui se joue à la Nouvelle Étincelle. Ça portait un autre nom, ce théâtre, avant ou...
3: Le théâtre de l'Étincelle.
2: Ah bon.
3: Voilà, c'est juste la nouvelle qui était ajoutée.
2: Il y a les neufs, ils ont mis un coup de peinture.
3: Voilà.
2: C'est à...
3: c'est la nouvelle direction, c'est pour ça.
2: Vous jouez à 20h, le Cabaret Déjanté. Alors moi, j'ai un petit pitch, je vais le faire quand même.
3: Oui, bien sûr.
2: C'est une parole joyeuse des vieux musicals des années 30 et 50 qui invitent leurs figures emblématiques, des personnages épris de liberté, échappant à la norme et dont le talent sur scène les rendit célèbres, Miss Tinguette, Maurice Chevalier, Dranem, Damia, et plus tardivement, Francis Blanche et Trainet.
3: Ah, il y a même Nino Ferrer.
2: Ah bah alors,
3: ça va même jusqu'aux années 60.
2: 60 alors.
3: Ouais.
2: Ouais,
3: Henri 60, Salvador, 70, ouais. Oui. Non, alors Ferrer, c'est une chanson des années 60. C'est Je m'en dérobe. Je pense qu'on n'a pas plus... On n'a pas plus neuf que Nino Ferrer, c'est déjà pas mal.
2: Non, oui, si, il pourrait y avoir du Ferré, par exemple.
3: Non, Ferré, c'est moi, je fais ça
2: oui,
3: ailleurs.
2: Il pourrait, puisque dans les années 60, c'était
3: oui, mais alors, là, rendre Ferré complètement burlesque, et, mais ça, c'est possible.
2: Voilà, ce que j'allais dire.
3: Pourquoi pas, pourquoi pas. Non, mais là, il n'y a pas de Ferré.
2: Faut le costumer, déjà.
3: Ouais. Oui, mais non, il n'y aura pas de Ferré. Non, mais c'est surtout un hommage aussi, c'est Olivier Desbordes, le metteur en scène, et moi-même aussi, puisque je suis un fan de Fellini. Je sais pas si il y a une référence, c'est les Luce del Varietà, les Lumières du Musical, c'est le premier film de Fellini, et c'est petites revues avant les films ou dans des petits cabarets de province avec trois fois rien, des plumes et tout ça, et qui sont complètement déjantés, complètement... Et c'est un hommage aussi à tout ce monde-là, et qui est un peu entre le musical et presque aussi un peu le clown et le cirque. Exactement. Et donc... c'est un hommage à ce musical aussi italien, même si on ne chante que des chansons françaises, mais à cet aspect un peu burlesque et dérisoire.
2: Les gens ne s'y trompent pas quand ils viennent vous voir, parce que tout à l'heure, je l'ai dit, il y avait des critiques sur les grands sites de réservation, et moi, j'en ai pris trois, les trois dernières. C'est « Je me suis régalé », c'est Mimi qui a écrit ça, hein. « Je me suis régalé », très bon spectacle de divertissement, en plus, un très bel accompagnement au piano, je vous le conseille vivement. Ensuite, il y a Land 34 qui a mis ambiance déjantée, des chansons cabaret que l'on ne connaît pas ou pas trop, mais très croustillante, une troupe qui envoie du lourd, surtout sur le côté espagnol, à voir pour passer un moment de folie. Et elles sont toutes comme ça.
3: Oui. Non, mais on a eu un très, très, très gros succès l'an dernier, et ça, il ne faut pas...
2: Et il y en aura un stade, du coup.
3: C'est dans
2: le même théâtre.
3: Oui, c'est dans le même théâtre.
2: Bon, alors, il n'y a pas de raison.
3: Oui, non. Et c'est pour ça qu'on revient, parce que je pense qu'on nous l'a demandé. Hein.
2: Évidemment.
3: Voilà.
2: Et alors, la vie de Bohème, alors, ça parle de quoi?
3: Alors, la vie de Bohème, c'est Olivier Desbordes qui a eu cette idée avec celle qui a fait l'arrangement musical, c'est-à-dire que Marie Lorilla, et ils ont un peu mixé l'opéra de Puccini, la Bohème, avec le livret de Murger, qui a écrit le livre, la petite nouvelle, Instant de la vie de Bohème, ou quelque chose comme ça, la vie de Bohème, fragment de la vie de Bohème, je sais plus. Et donc, c'est un peu un condensé de l'opéra, mais avec des textes en français, chantés en français. Et donc, c'était vraiment un objet vraiment rare, parce que ça allie le théâtre et l'opéra. Ouais. Et avec vraiment des passages de dialogue, avec et également la musique de Puccini, alors arrangée de façon géniale par Marie Lorilla, parce qu'il y a des moments vraiment très très surprenants.
2: Tu n'y es pas dans le spectacle, mais tu pourrais. Parce que toi, t'as un passé de chanteur.
3: Oui, bien sûr. Mais une place aux jeunes, parce que ils sont jeunes.
2: Alors, aux jeunes, j'espère, parce que dedans, j'ai vu qu'il y avait un Louis Ouvrard. Et Ouvrard.
3: Non, mais Ouvrard. Ah oui, non, c'est le. Comment il s'appelle? C'est pas son nom entier, ça.
2: Non, parce que Ouvrard, on est bien d'accord.
3: Oui, j'ai la rate qui se dilate.
2: La rate qui se dilate.
3: Oui, non, mais là,
2: c'est
3: pas 60 du tout.
2: Encore.
3: Je crois que c'est l'accordéoniste, là. C'est peut-être de la famille, hein, j'en sais rien. Non, alors, la caractéristique de ce spectacle, ils sont vraiment très, très jeunes. C'est vraiment des gens issus également du monde lyrique et aussi de la comédie musicale, et qui forment ce spectacle un peu peu particulier, mais vraiment extraordinaire, parce que c'est, j'ai jamais vu un tel mélange entre le entre différents genres et pour former quelque chose de complètement cohérent et de tout à fait particulier. Ouais, vraiment. Écoute,
2: j'ai hâte d'aller voir ça.
3: Ah oui, non, vraiment, c'est très beau.
2: Mais peut-être à Paris, parce que après Avignon, il y aura peut-être Paris, non ?
3: Ah, ça, j'en sais rien. Je sais pas. Pour la vie de Beau, mais pourquoi pas ?
2: Il y a de la joie, ça s'est joué à Paris ?
3: Non, ça s'est jamais joué à Paris. Ça, j'ai joué en banlieue, mais jamais à Paris. Ah mais peut-être que, voilà, si on va encore triompher la deuxième année à Avignon, on va peut-être faire Paris.
2: Eh ben, qui sait ?
3: Pourquoi pas ?
2: Alors, Eric, je vais te garder encore quelques minutes.
3: Oui.
2: Mais on va se faire de nouveau une pause. Et comme tu connais bien la chanson, on s'écoute un morceau. Mais t'en as enregistré, toi ? Non ? Donc, on s'écoute un chanteur qui a enregistré des chansons. Ou une chanteuse.

0: Merci à vous qui nous rejoignez. Passez un bon moment en compagnie de François Joyeux et de son invité dans Une Heure Avec.
1: Éric Pérez est en face de moi.
2: Oui.
1: Pour donc deux spectacles qui se jouent à Avignon.
2: Oui.
1: Je vais essayer de pas te garder trop longtemps quand même, parce que je sais que t'as des répétitions derrière et un tas de
2: exactement,
1: choses.
2: Exactement, on va répéter bientôt. Puis,
1: t'as peut-être envie de dormir, j'en sais rien.
2: Non, pas encore.
1: Pas encore. Il y a de la joie, c'est, à la nouvelle étincelle, il y a de la joie cabaret déjanté, donc.
2: Déjanté, dégenré, et qu'est-ce qu'il y a aussi?
1: Dérangé.
2: Avec un.
1: Et décalé.
2: Est complètement décalé, mais c'est une mini revue. Hein. On change de costume à chaque fois.
1: Tous les combien? Deux chansons alors?
2: Non,
1: toutes les chansons.

0: C'est lui qui a composé ça. Alors bon, ça n'a rien à voir avec notre spectacle.
1: Ah, mais ça serait super d'en passer un morceau, ça serait encore plus déjanté.
0: Ça peut être complètement déjanté. Mais il a fait toutes les musiques, en fin de compte, des émissions de Christophe Izard.
1: Moi, je le
0: quand
1: ferai.
0: Quand j'étais petit, quoi.
1: Je te donne une idée. Je le ferai en rappel. C'est-à-dire que quand vous avez terminé le spectacle, l'île aux enfants, et en présentant Roger Pouli, évidemment.
0: Je ne sais pas si ça va.
1: Ah bah ça va lui faire plaisir, j'en suis sûr.
0: Ah bah, pourquoi pas.
1: Eh bah, ben tu vois, je te donne une idée, et c'est gratos.
0: Je ne sais pas si Casimir reviendra en
1: guest star. Va savoir, s'il sait qu'il est là, va savoir. Avec Hippolyte. Hein.
0: Avec Hippolyte.
1: Eh bah, oui, bah,
0: j'espère qu'ils sont en forme tous les deux, parce qu'ils ne doivent plus être très jeunes, bah, Hippolyte et Casimir.
1: Ne dis pas ça, ils sont intemporels et ils n'ont pas d'âge.
0: Voilà,
1: il y a une série de questions que je pose à tous mes invités. Bah, comme tu es en face de moi, tu ne vas pas y couper. Ça s'appelle le marché au plus. Et, par exemple, je te demandais, Eric, ton plus grand souvenir de scène.
0: Mon plus grand souvenir de scène,
1: ouais, oh, à voir quand même.
0: Oh, il y en a plusieurs. C'est peut-être, j'en ai deux. C'est, j'en ai trois. Non, j'en ai plein. Donc c'est mon premier, peut-être mon plus grand souvenir de scène, c'est avec Roger Pouli, comme ça on reste dans c'est mon tout premier spectacle tout seul sur les premières années de Léo Ferré. C'est un spectacle qui s'appelle Graines d'ananas et qui était donc c'était mon premier spectacle tout seul et donc avec Roger Pouli. Et Roger dit que c'est un de ses plus beaux spectacles et j'en suis très fier. Ouais. Je suis très fier quand il dit cela, quoi.
1: Mais évidemment.
0: Donc ça, je pense que c'est un de mes plus beaux souvenirs. Et autrement, cabaret aussi, quand j'ai fait quand même avec Nicole Croisy,
1: ah oui,
0: qui était vraiment une grande amie, et quand j'ai fait MC dans cabaret. Oui.
1: Ça, et la plus grande rencontre que tu as faite, alors, hein, c'est Nicole Croisy, c'est Roger Pouli, c'est quelqu'un d'autre?
0: Après, c'est peut-être Olivier Desbordes quand même, parce que qui est le directeur et avec qui j'ai beaucoup travaillé. Le metteur en scène et le directeur artistique
1: du théâtre. De la compagnie.
0: De la compagnie, oui, le directeur artistique de la compagnie, et avec qui ça a été une rencontre déterminante, parce que j'ai beaucoup travaillé avec lui.
1: Parce que ça fait déjà 70 ans que vous êtes ensemble,
0: c'est ça? Oui, ça fait 40 ans presque suis dans cette compagnie, oui. Et voilà, et c'est vrai que Roger Pouli aussi, ça a été une rencontre importante, parce qu'il m'a beaucoup, beaucoup appris dans l'interprétation de la chanson.
1: Mais toi, t'es originaire du Sud, non?
0: Pourquoi, ça s'entend?
1: Mais non, c'est pas ça, c'est parce que pour l'instant que t'as fait le conservatoire de Toulouse. Donc,
0: oui, c'est ça. Non, parce que j'ai un copain parisien qui me dit, mais ça se sent, il me dit que ça se sent un peu, là, que j'ai l'accent.
1: Ça aurait pu être, quelle est la plus belle ville que tu as vu ou le plus beau pays?
0: Oh bah je pense que c'est l'Italie, parce que j'y vis un peu là en ce moment.
1: Ah, c'est pour ça, tu vis où?
0: Non, enfin, je vis où? Je vais souvent à Venise.
1: À Venise?
0: Ah ouais, non, mais j'adore l'Italie.
1: Ah, c'est parce
0: mais bon, je suis d'origine espagnole, alors je trahis un peu l'Espagne.
1: Ah, oh là, mon Dieu! Ah oui, Pérez! Ah oui?
0: Ah, oui.
1: J'avais pas
0: mais j'adore l'Espagne aussi, mais c'est vrai que l'Italie, dans n'importe quel village où on va, c'est juste magnifique.
1: C'est magnifique. Et c'est sur ce moment qu'on va se quitter. Oui. Moi, j'étais ravi de passer ce moment
0: avec toi,
1: Eric. Je rappelle qu'il y a donc la vie de Bohème et donc il y a de la joie cabaret déjanté à aller voir à la Nouvelle Étincelle. C'est jusqu'au 25 juillet avec des jours de relâche où Eric
0: le mercredi
1: fait donc piscine. Merci, Eric Pérez.
0: Merci beaucoup.
1: Passer ce moment avec toi.

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1: Bonjour Gianni Corvi.
2: Bonjour Monsieur Joyeux.
1: Mais Gianni, c'est notre rendez-vous bisannuel, je ne sais pas si ça se dit, mais je crois que
2: oui,
1: c'est...
2: Oui, hein, oui, oui.
1: Normal, à l'Auguste Théâtre, puisque tu en es le directeur artistique.
2: Absolument.
1: Et que moi, je viens faire toutes mes émissions ici.
2: Je suis très heureux d'ailleurs.
1: Et ouais, on est dans le 11e, on est dans un bel arrondissement, dans un beau théâtre, voilà, avec une belle programmation.
2: Cette année, on a une très belle programmation, un 30 spectacles.
1: Ah, quand même.
2: Avec 200 représentations sur une année, c'est un petit théâtre de 90 places, c'est fantastique.
1: C'est énorme. Tu m'as dit hors antenne combien vous faisiez de spectateurs.
2: On a eu 15 000 spectateurs.
1: Voilà, c'est ce que j'allais dire, c'est fabuleux.
2: Mais, c'est-à-dire que comme nos spectacles sont représentés 5-6 fois, donc nous sommes pleins à chaque fois, c'est ce qui est fantastique, le spectateur vient parce que c'est une création, et voilà, donc 200 spectacles, je crois même que je dois être un peu en dessous en comptant 15 000 spectateurs.
1: Et t'es juste au niveau des spectacles, c'est-à-dire il y en a vraiment 200?
2: Non, il y a 200 soirées.
1: Ah, 200 soirées.
2: Et il y a à peu près une trentaine de spectacles.
1: D'accord, oui, 30 spectacles.
2: Alors, entre les pièces de théâtre, les concerts.
1: Ouais.
2: Les comédies musicales, on en fait quelques-unes aussi.
1: C'est assez rigolo. Ceci dit, il y a un beau plateau ici, hein, donc on peut mettre quand même du monde.
2: Voilà, voilà, c'est la chance qu'on a. C'est une petite salle, mais un grand plateau, et extrêmement bien équipé en lumière, en son et ça sonne bien. Et tout le monde est très content.
1: C'est quoi les derniers spectacles? Il y a combien de spectacles à venir pour finir la saison?
2: Nous avons trois spectacles qui sont des comédies policières.
1: Ah oui, Sherlock Holmes.
2: C'est pas Sherlock Holmes, mais c'est assez amusant. D'ailleurs, ça se passe dans un. Il y en a une qui se passe dans un les arnaqueurs, et ça se passe dans un lieu thermal fin 19e siècle, et il y a des comtesses, des Arsène Lupin, etc. Tout le monde roule, tout le monde, mais ils ne savent pas que chacun roule l'autre.
1: D'accord.
2: Et donc en fait, il y a que des Mathieu qui essaient de voler qui un bijou, qui le portefeuille, qui le mari, c'est assez drôle et ça marche très très bien.
1: Et c'est une comédie, donc
2: c'est une comédie policière.
1: Je te dis ça parce que dans le temps, c'est pas que tu voulais pas, mais il y avait pas beaucoup de comédie à l'Auguste.
2: C'est-à-dire que ce que je ne voulais pas, enfin ce que je veux toujours pas, c'est faire de la comédie, je dirais, quand elle est construite.
1: Premier degré.
2: Premier degré, voilà. Parce que il y a des collègues qui le font, ils le font très bien. Et moi, je voulais essayer d'amener un sourire, d'amener un peu
1: une intelligence
2: dans le propos. Tu parlais d'Agatha Christie, un peu, même si c'est plus moderne, dans ce genre-là.
1: D'accord. Voilà. Donc les arnaqueurs.
2: Les arnaqueurs. Il y a Queno aussi, qui est aussi une comédie policière également. Et puis il y a Serge, qui est aussi. Alors c'est une comédie, je dirais. À suspense, mais à trois personnages, et c'est un suspense psychologique.
1: Serge, ça s'appelle Serge, Serge,
2: oui,
1: d'accord.
2: Voilà. Donc, d'ici, elles vont s'entremêler.
1: C'est une création
2: J'ai
1: entendu parler de cette pièce.
2: Donc ça a déjà été joué, mais bon, pas beaucoup. Et c'est dommage parce que c'est un joli texte.
1: Et c'est quand? C'est quand
2: J'ai pas les dates exactes, mais nous sommes le 15 juin, jusqu'à fin juillet, mi-juillet. Donc c'est sur les trois pièces qui vont s'enchaîner.
1: Il y a un site internet, l'Auguste Théâtre, de toute façon.
2: Mais bien sûr, du théâtre.
1: Donc et puis même sur les grands sites de réservation, si on tape l'Auguste, on a toute la programmation.
2: Absolument.
1: Donc ça, c'est les trois derniers programmes qui vont terminer la saison. Et il y a un beau programme à la rentrée.
2: Alors, il y a un gros programme à la rentrée, et principalement une pièce qui me touche beaucoup.
1: Décaméron.
2: Non, celle-là aussi, mais non, je pense que cette année, je vais ouvrir personnellement une pièce avec le misanthrope.
1: Génial.
2: C'est un classique.
1: Ah, t'as envie de reprendre ça?
2: Oui, voilà, j'ai envie de faire un petit classique.
1: Molière, donc.
2: Voilà, Molière. Mais surtout, il y a une troupe que j'aime recevoir, qui vient tous les deux ans, qui est une troupe, de Guyane. Qui vient jouer tous les ans, vient faire sa création à Paris. C'est une création et il joue en créole. Et il joue, c'est toujours des pièces assez fortes.
1: Bah déjà là, tu vas avoir un public parce que ça n'existe pas ici.
2: À Paris, ça, toute la communauté.
1: Tu vas les avoir, évidemment.
2: On va les avoir. Voilà, mais il faut déjà comprendre. Mais on va sous-titrer. Hein.
1: Vas faire un buffet. À crâne moru.
2: Il y aura certainement un petit quelque chose
1: à la fin. Un petit buffet à la fin, obligé.
2: Voilà, un petit. Je vais pas parler d'alcool, ça se fait pas.
1: Non, mais... un petit ponche. Sans alcool.
2: Je te le laisse dire. Et puis. Et c'est une pièce sur Papa Yaya, qui est un personnage, qui est un intellectuel, qui a voulu lancer le créole comme une langue.
1: Okay.
2: Un professeur, un indépendantiste, et qui a été un peu pourchassé à gauche à droite.
1: Quand est-ce que tu l'as programmé, du coup?
2: Dès le 10 septembre.
1: 10 septembre, voilà. Ok.
2: Et puis ça c'est la pièce, le main spectacle.
1: Okay, okay. Reste un certain temps. Et le misanthrope donc que tu montes toi alors.
2: Voilà, mais ça en octobre.
1: En octobre, oui, t'as déjà la troupe.
2: On va répéter pendant les vacances.
1: Avec les mêmes comédiens que t'avais pris pour le Décaméron.
2: En grande partie, oui.
1: Ah bah tu vois, tu les as trouvés quand même. Ça a été compliqué à monter ça.
2: C'est toujours compliqué parce que malgré tout, ça reste une petite salle.
1: Et puis c'est du spectacle vivant. 7
2: comédiens. Comme tu sais, j'aime bien la mise en scène, donc il y a du décor, il y a de la musique.
1: L'appareil, tu vas voir ça pour le misanthrope du coup.
2: Voilà, c'est ça.
1: Donc, ça va être compliqué, mais ça va être joli. Donc on va suivre ça donc sur le site internet.
2: Sur le site internet.
1: L'augustetheatre.com. Voilà. Ou alors sur tous les grands sites de réservation. Et alors moi, ce que je trouve impeccable quand même, c'est que quand il y a un spectacle qui se joue ici, il suffit de regarder justement les avis des spectateurs. Sur les grands sites comme Billets Réduits, Ticketnet, Ticketac, ils sont toujours dithyrambiques quasiment. Hein.
2: Les gens aiment venir à l'Auguste.
1: Les gens disent que ce sont des beaux spectacles.
2: Voilà, mais c'est ça, c'est qu'on est. On fait tout pour que ce reste un bon spectacle. Que l'on pleure, que l'on rit, que l'on réfléchisse.
1: Et les deux. Ou les trois. Voilà,
2: il faut que ça reste un spectacle. Et si possible, pas idiot.
1: Ce qui est le principe du théâtre. Gianni, j'étais ravi qu'on parle de cette actualité pour finir l'année et pour la débuter. Et je te dis à dans 5-6 mois pour la
2: merci
1: fin,
2: à toi.
1: Pour le milieu de l'année. Dans 6 mois, on est en quoi?
2: On sera en 2027.
1: Février, 2027.
2: Ouais, c'est ça.
1: À bientôt, Gianni, en tout cas.
2: Avec plaisir, au revoir.

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1: Bonjour Virginie bien-aimée.
2: Bonjour.
1: Tu es en face de moi pour une pièce qui va se jouer à Avignon cet été au Théâtre du Petit Louvre. Et alors donc, Pour l'éternité, ça parle de quoi Virginie?
2: Pour l'éternité, alors le sous-titre c'est Hélène Baird et Odile Neuburger.
1: Je vais juste te dire quelque chose, c'est que moi j'ai lu le pitch, j'ai pas vu la pièce et pour cause, c'est une création pour Avignon.
2: Oui.
1: Mais elle m'a fait beaucoup penser à Anne Frank.
2: Oui, alors on peut dire que Hélène Baird est une petite sœur d'Anne Frank. Enfin, Hélène Baird a même pris le même train que les sœurs Frank pour aller de Auschwitz à Bergen-Belsen, dont elle n'est pas revenue, voilà, elle aussi. Mais avant de parler de cette... c'est la fin de vie d'Hélène Baird, le spectacle, en fait, c'est une histoire d'amitié entre Hélène et sa meilleure amie, Odile. Une amitié qui commence quand elles ont 7 ans, sur les bancs de l'école. Et donc, on va découvrir, grâce à un livre, leur correspondance, qui est paru récemment, en 2022. Et ces correspondances, elles s'étalent sur 10 ans, de leurs 13 ans à leurs 23 ans, 15 jours avant le départ de Hélène, à Drancy d'abord. Et donc, le spectacle, c'est une adaptation de ses correspondances et en même temps du journal d'Hélène Baird, parce qu'Hélène Baird, elle s'est fait connaître plus qu'Odile, parce qu'elle a écrit un journal qui, entre 1942 et 1944, qui a été publié en 2008, qui a été vendu à 150 000 exemplaires. Et donc Hélène a été un peu connue grâce à ce journal, et la correspondance est sortie après. Et moi, je découvre ce journal, je suis fascinée par cette petite sœur d'Anne Frank qu'on ne connaît pas assez.
1: Et, pas du tout, même, j'allais dire.
2: Trop peu. Parce
1: que... Par rapport au mythe d'Anne Frank.
2: Oui, trop peu. Et Hélène est lumineuse, Hélène est brillante, Hélène a une capacité de compréhension de ce qui se passe autour d'elle qui est assez incroyable. Et surtout, il y a un nouveau point de vue que moi je ne connaissais pas sur cette partie de l'histoire, c'est que Hélène, elle vit dans une famille aisée à Paris, au pied de la Tour Eiffel, des gens très lettrés et mélomanes. Et cette famille se dit, presque en toute connaissance de cause, ils pourraient fuir, ils pourraient passer en zone libre, ils pourraient depuis longtemps. Et ils disent que rester, c'est résister. Voilà. Et donc, c'est leur manière à eux d'affronter. Et surtout, ils veulent rester aussi par soutien vis-à-vis de tous ceux qui, eux, ne peuvent pas s'enfuir.
1: Ouais, c'est clair.
2: C'est un choix de famille, un choix qui vont, évidemment, il y a des réunions de famille où ils hésitent en disant, mais en fait, on est idiot de ne pas partir en sachant ce à quoi...
1: Quand ils sont dedans, ils ne savent pas vraiment. Ils savent sans savoir,
2: etc. Donc, ils décident de rester. Et Odile, la meilleure amie d'Hélène, sa famille, elle décide de partir en 42. Et donc, cette correspondance, elle a une première partie qui est de leurs 13 ans à leurs 21 ans, qui est joyeuse, faite de récits, de vacances incroyables. Et puis, ces deux jeunes filles qui écrivent extrêmement bien, qui se racontent tout. On replonge dans une époque révolue avec le côté épistolaire. Et puis, elles s'intéressent à leurs amoureux, à leurs cours de tennis, à leurs cours de violon, elles ont plein de points communs. Voilà. Et puis, il y a une bascule qui est 38. Et déjà, on sent que c'est des jeunes filles, elles ont 17 ans, 38, elles ont un recul politique. Elles se voient ce qui se passe en Tchécoslovaquie. Elles parlent déjà en 38 des Sudètes, elles parlent d'Hitler, elles parlent de Mussolini. Elles ont une vraie clarté. Il y a, dans le spectacle, il y a plein de passages là en 38 où on se dit, mais c'est incroyable, c'est l'Ukraine. C'est ce qu'elles sont en train de vivre, c'est exactement l'Ukraine. Ça nous transparaît comme ça. Puis il y a la bascule évidemment 39, et puis il y a la bascule 42 où Odile part, Hélène reste, et là leurs lettres, c'est deux jeunes filles qui ne vivent pas la même chose.
1: Elle est partie aux États-Unis
2: Non. Alors, Odile, elle n'a pas une vie toute rose non plus, parce qu'elle est dans le sud de la France et qu'elle passe d'un point. Elle n'arrête pas de se cacher, en fait.
1: En zone libre.
2: Au début, c'est en zone libre, mais après, la France est tout occupée. Mais donc, elle n'arrête pas quand même de passer de planque en planque, Odile.
1: Oui.
2: Donc, elle a une vie pas facile.
1: Et t'es juive aussi.
2: Tout à fait. Mais elle ne se plaint pas, parce qu'elle sait ce que traverse son amie Hélène. Et donc, elle ne veut pas raconter, elle ne veut pas se plaindre, alors qu'elle a une vie vraiment difficile.
1: Aussi, ouais.
2: Mais mais elle veut pas se plaindre et c'est ça qui est beau. Et toutes les deux, en fait, dans leur correspondance, ça reste lumineux parce qu'elles essayent de se raccrocher à des petits souvenirs du quotidien, à se parler, mais elles ne veulent pas se faire du mal l'une à l'autre. Donc elles sont dans un respect mutuel.
1: C'est toi qui en as fait l'adaptation.
2: Oui.
1: Donc tu as dû vraiment faire beaucoup de coupes parce que.
2: Oui, c'était très dur. Voilà. Oui.
1: Là, c'est 10 heures que tu es en train de me raconter. Tu le condenses en une heure.
2: Le spectacle, il dure 1h15 et c'était dur parce que choisir, c'est renoncer. Et chaque choix que je faisais, eh bien, c'était aux dépens d'un autre choix. Donc, évidemment, c'est des choix subjectifs, mais on a choisi, par exemple, de renoncer à la thématique littéraire où elles évoquent leurs bouquins, elles font des analyses de poèmes. Ça, j'ai mis ça de côté.
1: Oui, oui.
2: Évidemment, on parle de leurs amours parce qu'elles sont toutes les deux très amoureuses et toutes les deux sont loin
1: elles
2: de
1: ont
2: leur.
1: Bien,
2: sept mois d'écart.
1: Sept mois, ouais.
2: Sept mois. Et toutes les deux sont loin de leurs amoureux.
1: Ah oui.
2: Odile, son amoureux, il est prisonnier de guerre. Elle ne va pas le voir pendant 6 ans.
1: Ah ouais,
2: et Hélène, son amoureux, il part en 42. Il va rejoindre la France libre et il va aller en Algérie. Et elle se raccrochait à ses amours, évidemment.
1: Et elle retrouvera
2: Alors,
1: la guerre.
2: Alors, Odile, qui donc en zone libre, qui va retrouver son amoureux qu'elle n'aura pas vu pendant 6 ans.
1: Okay.
2: Voilà, il revient en juin, elle se marie en juillet. Hélène, en fait, dédie son journal à son amoureux Jean Morawiecki et elle cache en fait les feuillets de son journal qu'elle donne à André, la dame de maison,
1: okay.
2: progressivement.
1: Okay.
2: Et elle lui dit, si je suis prise, je veux que tu donnes ces pages à Jean et je veux que Jean garde quelque chose de moi.
1: D'accord.
2: Parce que si je reviens pas, je veux moins qu'il ait quelque chose de moi. Et donc elle se raccroche. Le journal, c'est se raccrocher, c'est donner un bout d'elle en fait à Jean. Et elle demande aussi. On sent un désir que ce journal un jour soit publié. C'est écrit parce qu'elle veut quand même. Elle veut être une passeuse de ce qui lui arrive pendant ces années de guerre.
1: Et surtout les camps, non ?
2: Alors on n'a pas de lettres dans les camps.
1: D'accord.
2: Non, okay. on a okay. aucune lettre. Le spectacle, il s'arrête vraiment le jour de la déportation de Hélène.
1: Okay.
2: Ouais, le spectacle s'arrête là. Et donc, le spectacle mixe le journal et la correspondance.
1: D'accord. Bah, écoute, on va continuer d'en parler, si tu veux bien. Mais on fait de la radio. C'est vrai, on enregistre ici au Théâtre Auguste. Je ne sais pas si tu connais, c'est l'Auguste Théâtre. Mais on fait de la radio. Donc, en radio, on fait des petites coupures. On s'écoute un petit morceau de musique. Et je sais que tu aimerais continuer de parler. Mais ça sera dans 5 minutes, tout de suite après ça.

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1: Virginie Bien-Aimée est en face de moi et on va continuer de parler du spectacle donc pour l'éternité. Et c'est Éric Bouvron qui a fait la mise en scène de la pièce. Continuons à parler du spectacle qui va se jouer ensuite à Paris.
2: On a une possibilité au studio Héberto, mais pas de date encore. Une ouverture, une envie.
1: Ils vont peut-être se déplacer à Lyon pour vous voir.
2: Oui, c'est ça. C'est ça qui va se passer.
1: Et c'est ton premier, mais ça ne sera peut-être pas le dernier. Peut-être que même l'année prochaine, tu re-signeras pour ce spectacle-là.
2: Ça serait bien.
1: Qui sait ?
2: Ça serait bien. Pour tous ceux qui n'ont pas réussi à venir le voir cette année.
1: Oui. Voilà. Tu vas aller tracter ?
2: Ah oui, c'est pour ça que 10h, c'est bien. Comme ça nous laisse toute l'après-midi pour tracter.
1: Ah bah oui, mais tu vas voir, il fait beau.
2: Oui, je sais bien.
1: Tu y allais déjà comme spectatrice.
2: Bien sûr, avec des dizaines de fois. Des dizaines et des dizaines de fois. Non, mais je préfère faire ça comme ça. Je trouve ça bien. Et puis à 10h, il y a peut-être un tout petit peu de spectacle jeune public et donc on est un petit peu moins en concurrence.
1: C'est pour ça que je te dis 10h, en général c'est le jeune public.
2: Oui, mais c'est pour ça que c'est bien. Non, en général il y en a d'autres maintenant, de plus en plus. Oui. Mais c'est bien, on est ravis, franchement c'est super.
1: Bah écoute, très bien. Donc revenons-en au spectacle en lui-même, au sujet. Donc en 42, Odile s'en va, c'est ça
2: hein. Odile s'en va en 42, la correspondance continue entre Hélène et Odile. S'intensifie et elles ont des formules magnifiques. Elles s'appellent ma muse aimée adorée, ma muse aimée chérie. Elles se parlent avec des mots d'amour. Même à la première lecture, on est un petit peu surpris parce qu'on se dit mais quel est le lien qui les relie ? Et c'est une amitié forte, pleine d'amour. Mais
1: je sais pas si tu me l'as dit, mais Hélène est revenue des camps ou...
2: Non, Hélène.
1: C'est Odile qui a survécu.
2: Hélène a survécu ce mari. Voilà, donc ce mari, alors c'est simple.
1: Odile, ce mari, tu veux dire ?
2: Alors, Hélène, pardonnez-moi. Oui. Hélène est déportée, elle part de Drancy le jour de son anniversaire, le 27 mars 1944.
1: Ok.
2: Elle meurt le 6 avril 1945 du typhus. Non, elle ne meurt pas du typhus. Elle meurt assassinée par la gardienne du camp qui lui ordonne de se relever pour aller travailler. Mais comme elle est atteinte du typhus, elle n'en a pas la force physique. Donc elle est assassinée par les coups de la gardienne du camp 5 jours avant la libération du camp par les Anglais.
1: Et oui.
2: Voilà, ses parents qui sont déportés en même temps qu'elle, eux vont être gazés un mois après leur arrivée à Auschwitz. Quant à Odile, se marie en juin 45, au retour de son fiancé qui était prisonnier de guerre.
1: Okay.
2: Mais Odile mourra à 45 ans d'une tumeur du cerveau, en laissant 2 garçons. Et l'aîné, Antoine Yafil, nous suit.
1: Et c'est pour ça que je t'ai posé la question.
2: Oui.
1: Parce que j'attendais que tu m'en parles.
2: Tout à fait.
1: Et j'allais te dire, est-ce qu'il y a de la descendance ?
2: Oui, il y a de la descendance et c'est ça qui est extrêmement émouvant dans cette aventure. C'est que le fils d'Odile est venu répéter, est venu assister à nos répétitions. Il est venu, il nous a apporté les photocopies de toutes les lettres manuscrites de sa maman. C'est un monsieur âgé, vous l'imaginez bien. Et il va venir nous revoir parce qu'il a vu des répétitions en public et il va venir nous revoir à Avignon.
1: Formidable.
2: Il revient nous voir à Avignon. Et la nièce d'Hélène Baer, Mariette Job, je la cite parce que Mariette, en fait, son travail de toute sa vie a été de faire connaître sa tante, Hélène Baer. Et donc, c'est elle qui a passé sa vie à essayer de retrouver le fiancé Jean Morawiecki qui avait récupéré le manuscrit et à supplier ce fiancé et à lui faire prendre conscience qu'il fallait que ce document soit absolument... édité et imprimé. Et donc, elle raconte toute cette aventure d'une vie entière dans un livre, dans les pas d'Hélène Baer, Mariette Job. Et donc, elle a vu aussi le spectacle, elle nous soutient.
1: Toi, tu as fait un livret pour le spectacle ?
2: Non, j'ai pas encore parce qu'en fait, mon but aussi, c'est que les gens, en voyant le spectacle, ils aient envie de se procurer eux-mêmes le journal et les correspondances et toutes les fascicules qui tournent autour de ça.
1: On va suivre ça de très très près, nous. Il y a une page Facebook où on peut d'ailleurs... Facebook ?
2: Même pas encore. Instagram, oui, on en parle, mais sous nos noms, en fait. On n'a pas fait la page... Sous nos noms.
1: Je dis ça, c'est pour donner de l'info, oui, pour que les gens puissent venir vous voir.
2: Oui, le Petit Louvre, il y a toutes les infos sur le site internet du Petit Louvre.
1: Sur tous les grands sites de réservation.
2: Voilà, évidemment. Oui, on est sur TicketTac, on est sur
1: même
2: partout.
1: Même le journal d'Avignon, là, je ne sais plus comment.
2: Oui, AFC, Avignon, Festival et compagnie, on est sur tout,
1: écoute,
2: ça.
1: Écoute, j'étais ravie de te recevoir pour parler de ce spectacle.
2: Moi aussi, j'étais ravie.
1: Je te dis un gros M pour Avignon.
2: On prend.
1: Là, il faut qu'il soit énorme même.
2: On prend énorme, oui, énorme.
1: Énorme M pour Avignon. Et donc, allez tous voir pour l'éternité au Petit Louvre. Oui, c'est ça, au Petit Louvre.
2: Oui.
1: Non.
2: Oui, si, Petit Louvre à 10h.
1: Salle Van Gogh, à 10h du matin. Oui. C'est jusqu'au 25 juillet et ça commence le 3. Merci beaucoup,
2: merci
1: Virginie.
2: Merci beaucoup,
1: bien-aimée.
2: Merci infiniment.
1: À très vite. Et quant à vous, chers auditeurs, je vous dis à la semaine prochaine. Bye bye.
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5: C'est l'histoire d'un troupeau de vaches qui va écouter un concert du Quatuor Lontano. Ou alors, c'est l'histoire d'un compositeur qui a fait une partition pour cloche de vache qui n'a encore jamais été donnée en plein air. À moins que ce ne soit l'histoire d'une expérimentation scientifique dont les contours et le bien fondé restent largement soumis à l'expertise psychologique de l'instructeur. Ce qui est sûr, c'est que dans cette histoire, tout est question de point de vue. Et d'autant plus qu'à partir de l'enregistrement du Quatuor Lontano au cours de la dernière édition en date des musicales d'Assis, c'est en multipliant beaucoup les perspectives à son sujet que l'atelier de création radiophonique du département art de l'École Normale Supérieure PSL a imaginé, enregistré et monté ce numéro pâturé de Métaclassique.

0: Pauline Close, ça fait depuis le début du Festival des musicales d'Assy que vous donnez un concert chaque année au Refuge de Doran.
1: Alors non, ça s'est fait, c'est des rencontres progressives. Ouais. En fait, on avait envie de faire des concerts, d'aller toujours chercher un public un petit peu différent, et on nous parlait de pas mal de randonnées, de nature, parce que c'est sûr que voilà, les gens là-bas apprécient, et nous aussi, beaucoup ce genre de cadre. Et puis, la rencontre avec Doran, ça s'est fait petit à petit en cherchant faire des concerts pour les familles aussi, voilà, qui soient accessibles. On a commencé avec des concerts promenades, donc où il y avait un instrumentiste qui faisait donc il marchait avec le public, il les emmenait avec sa flûte, c'était très beau, et puis qui faisait des stations, donc il y avait ses pauses, et puis voilà, petit à petit on s'est dit qu'on pouvait peut-être imaginer une soirée complète, en fait, quelque chose aussi où les gens peuvent prendre à boire, s'installer, voilà, plus se reposer, et on y a associé un guide. Donc du coup, il bénéficie là d'une vraie randonnée avec la découverte de la faune, de la flore, de tous les animaux qu'il y a dans les vallons, et ça termine en concert avec une partie en plein air et une partie à l'intérieur. Voilà.

0: Alors, quand arrivent les cloches des vaches ? Là, on sent qu'il y a deux sortes de publics. Pour en avoir interrogé quelques-uns, il y a ceux qui considèrent que ça renforce leur attention sur la musique parce que la musique se trouve comme amplifiée par la participation des vaches, à leur manière. Et puis d'autres que ça perturbe en disant que quand même, ils entendent moins bien la musique.
1: Bah oui, bon, les deux réactions se comprennent très bien, oui. Et la deuxième, bien évidemment. Mais alors j'insiste sur une chose importante, ce sont des concerts gratuits. C'est-à-dire que ces conditions un peu spéciales d'écoute, je peux tout à fait comprendre, en tant que directrice artistique, que ça peut gêner, choquer des gens qui ont réservé pour le concert du soir et qu'ils n'ont pas l'écoute, ils n'ont pas la... dont ils rêvent. Ça, je comprends très bien. Mais justement, l'idée, c'est d'ouvrir, c'est de tenter des choses. Et si ça leur convient pas, bah, voilà, ils pourront revenir dans des conditions d'écoute qui sont certainement meilleures. Mais quant à la première réaction... celle où les cloches, alors nous comme musiciens on peut pas trop, en tout cas moi à titre personnel, bah non, parce que c'est vrai qu'il faut, avec tout ce qu'on décrivait comme marge d'adaptation à faire pour réussir à jouer notre quatuor en extérieur, c'est vrai qu'on voilà, on est doucement bercé par les échos lointains des cloches, mais on peut pas se permettre beaucoup plus que ça, on doit rester concentré dans notre partition quand même. Mais je comprends très bien, et il y a un bel exemple quand même qui était assez évident pour tout le monde, public et instrumentiste, c'était tout simplement le quatuor américain qu'on aime beaucoup jouer en bise, voilà, redonner et redonner, qui est vraiment une œuvre magnifique et qui se prête complètement à ce cadre pastoral, enfin, des alpages. Et il se trouve qu'il est en fa et que les cloches les plus sonores qui nous parvenaient étaient clairement du fa, du la, donc des accords qui composaient l'accord de fa majeur. Et c'était magnifique parce qu'il y avait une vraie résonance. Et ça a frappé beaucoup un public, y compris qui ne savait pas tout ça, que théoriquement les cloches étaient en fa.
0: Et qui trouvait une cohérence harmonique.
1: Mais oui, du coup, il y avait une vraie harmonie. Et c'était un très beau moment.
0: Mais ça, c'était l'an dernier.
1: Et oui.
0: Parce que cette année, au moins la vache en fa n'était pas là.
1: Donc cette année, moins d'harmonie, plus de...
0: Bah, c'est bon. Ce que disait Loïc.
1: Voilà.
0: Ou alors c'est vous qui vous êtes désaccordé.
1: Elle a changé d'alpage.
0: Mais vous n'avez pas changé le quatuor américain. C'est-à-dire, vous, c'est comme un rendez-vous. C'est-à-dire que dans l'hypothèse où les vaches passeraient pas loin du concert, alors vous choisissez Dvorak.
1: Non, ça non. C'est un hasard. C'est un hasard. Ça fait partie d'un répertoire qui se prête bien à ça. Et c'est vrai que souvent on nous le redemande.
0: Oui.
1: Aussi, hein, tout simplement. On
0: sent ça reste un tube du quatuor américain.
1: Bah oui, mais ça reste quelque chose que les gens ont envie d'entendre et on va pas se l'interdire, vraiment. Mais donc, oui, c'était peut-être plus. Comment dire, polyphonique, voire peut-être un peu cacophonique par moment, mais c'est voilà, ce qui est rigolo, c'est le côté imprévu. C'est aussi qu'on ne sait pas ce qui va se passer et c'est des rencontres.
0: Et ça veut dire que les vaches aiment le quatuor à cordes ?
1: Bah, manifestement, elles se rapprochent, elles viennent.

0: Métaclassique, nous recevons aujourd'hui le compositeur français Jean-Nicolas Marlax, qui nous avait déjà rendu visite en 2021 et qui se trouve être une figure de proue de la musique contemporaine mondiale telle qu'elle se pense et s'élabore aujourd'hui. Compositeur en résidence à Lasca et au Mirage de mai l'an dernier, fondateur du célèbre ensemble Les Vocalises, son travail se situe au croisement des enjeux contemporains, interrogeant notamment le statut de l'auctorialité à l'heure de l'intelligence artificielle, et s'affirme résolument comme une voix autre, nouvelle, au sein du paysage musical français. Nous le recevons aujourd'hui pour une pièce créée il y a 10 ans déjà, au Festival des Intempestives, qui sera jouée ce soir à la Philharmonie de Paris, et retransmise en direct à notre antenne. Il s'agit d'Hyper Schubert, composé pour octuor à cordes et cloches. Simple pastiche, voire pur plagiat pour les uns, œuvre imaginative ou révolutionnaire pour les autres, la pièce a remué la critique musicale et nous sommes très heureux de le recevoir aujourd'hui pour en discuter. Jean-Nicolas Marlax, bonjour.
1: Bonjour John Digano.
0: Votre pièce pour octuor Hyper Schubert pose des problèmes à l'écoute qui nous paraissent extrêmement stimulants. Vous suivez un principe de composition radicale, en reprenant note pour note le quatuor numéro 13 en la mineur de Schubert, le célèbre quatuor Rosamund, auquel vous adjoignez un quatuor de percussion composé pour cloche à vache. Mais alors, Jean-Nicolas Marlax, d'où vous est venue cette idée? Faut-il y voir un clin d'œil à d'autres formations instrumentales de l'époque de Schubert? Pensons par exemple au célèbre quatuor de Mendelssohn, où l'idée vient-elle d'ailleurs? De l'aventure et de l'émancipation de la percussion au XXe siècle, par exemple.
1: Je dirais que l'idée de cet octuor provient à l'origine d'une réflexion sur l'intertextualité en musique. La notion de palimpseste, où un texte ancien demeure visible sous un texte nouveau, est essentielle dans mon travail de composition. Alors en littérature, Borges l'a illustré de manière éclatante avec Pierre Ménard, auteur du Quichotte, ce personnage fictif qui réécrit donc à l'identique l'histoire de Don Quichotte, mais dont chaque mot prend un sens, je dirais, radicalement nouveau parce qu'il est pensé depuis un autre temps ou un autre contexte. Avec Hyper Schubert, ma pièce pour octuor, j'applique cette démarche à la musique. Si Schubert compose son quatuor en 1824, qu'advient-il si, en 2025, nous le rejouons sans en altérer une seule note, mais en le recouvrant d'une espèce de contrepoint anachronique? Vous comprenez bien que la question n'est pas de revisiter Schubert, mais de le faire résonner autrement, de jouer des interférences donc entre cette musique qui m'est chère et ces nouveaux timbres qui ont effectivement, comme vous le dites, fait irruption dans l'orchestre au XXe siècle.
0: Mais justement, à propos de cette question de la revisitation, il me semble que le choix de la musique de Schubert n'est pas anodin. On connaît la relation que vous entretenez avec ce compositeur depuis plusieurs années, notamment dans votre pièce « Les vanités du désert ». Mais au-delà de votre affinité personnelle, qu'avez-vous puisé de particulier du point de vue stylistique chez ce compositeur? En d'autres termes, qu'est-ce qui a motivé dans la musique même une telle réécriture?
1: Je dirais que la musique de Schubert m'est toujours apparue comme une espèce d'architecture suspendue, un édifice sonore éblouissant de pureté qui ne demande qu'à être habité par de nouvelles lumières et puis de nouveaux reflets. Puis je dirais qu'elle met en jeu, au-delà de la pensée formelle, de l'architecture musicale, une écoute véritablement sensible, qui se joue pour ainsi dire à même le son. Si on présente souvent Beethoven comme le grand fécondeur de la musique moderne au XIXe siècle, on oublie aussi les phrases si subtiles de Schubert, les audaces, les myriades harmoniques dont regorge sa musique de chambre en particulier, et ce pour des raisons d'expressivité toute personnelle et non par pure spéculation ou composition abstraite selon moi. Je dirais que tout cela a anticipé des ruptures que les aventures du début du XXe siècle n'ont fait que prolonger. Ces splendeurs harmoniques qui m'ont toujours fasciné dans cette musique, ce sont elles que j'ai voulu mettre en valeur et révéler plus explicitement en décidant d'adjoindre une strate percussive à cette pièce, et donc de faire de ce quatuor un nocturne. J'ai déjà utilisé cette image à propos de cette pièce, mais c'est comme si les parties de cloche ramenées à la surface projetaient en plein écran ce que le quatuor à cordes ne faisait que suggérer en profondeur. Mais au-delà de la citation et de la question des couleurs harmoniques qui me fascinent et qui me passionnent, c'est, je dirais, le choc des matières que j'ai voulu aussi explorer dans cette pièce. Le quatuor à cordes repose sur un système harmonique basé sur des hauteurs tempérées, accordées selon le cycle des quintes, et les cloches à vache, elles, comme vous le savez, produisent des sons inharmoniques, impossibles à intégrer dans le système tonal classique. Leur présence fissure donc l'espace sonore et ouvre d'autres mondes.
0: Mais justement, Jean-Nicolas Marlax, pouvez-vous nous expliquer comment vous avez conçu cette partie de percussion ?
1: Alors je vais essayer de décrire le processus de travail sans rentrer trop dans les détails, hein, mais j'ai d'abord entrepris une classification spectrale des cloches. Donc chaque cloche a un spectre unique avec des partiels qui ne suivent pas la série harmonique classique. J'ai ainsi établi une sorte de cartographie sonore de ces résonances et puis imaginé un monde à la fois mélodique et rythmique, un monde modal inspiré directement des modes à transposition limitée de Messiaen, mais que j'ai retravaillé, retouché pour qu'il devienne méconnaissable. Donc sans rentrer dans les détails, encore une fois, ce mode, disons, fracturé ne repose plus sur une échelle fixe, mais sur une série d'agrégats fluctuants, de parasitages, puisque chaque cloche possède une fondamentale perceptive, mais aussi une série de fréquences parasites qui interagissent avec les autres. Je dirais donc, pour résumer ça en un mot, que j'ai construit un réseau de proportions rythmiques dérivé du Fibonacci, où les superpositions de frappes génèrent des battements acoustiques qui viennent se loger dans les creux de l'écriture schubertienne.
0: Bon, alors si je comprends bien, ce serait une écriture qui, en somme, des règles Schubert sans y toucher véritablement. Une écriture de la diffraction.
1: Exactement, c'est exactement ça. Je dirais que c'est un principe avant tout d'anamorphose musicale. Si vous écoutez le quatuor seul, il est intact. Mais avec les percussions, il se dilate, il se trouble, il vacille dans un jeu de reflets qui ne pouvait pas exister en 1824. Non seulement en raison de l'état du langage musical de l'époque, mais aussi du point de vue de l'écoute, qui n'est plus la même du tout. Entendre des cloches de vache dans un auditorium classique, je dirais que le XXe siècle musical nous y a en quelque sorte habitués, avec des œuvres qui ont été des jalons importants de cette histoire. Alors là, je pense à Varèse, à Xenakis, mais aussi à des interprètes qui ont œuvré à l'histoire de la percussion contemporaine dans les dernières décennies, comme par exemple les percussions de Strasbourg, qui font un travail merveilleux depuis les années 60-70. Donc j'imagine qu'un auditeur, et je dois dire que c'est assez amusant de ce point de vue-là, un auditeur de 1824 qui entendrait ma pièce dans un salon de musique de chambre croirait probablement à l'irruption d'un troupeau de vaches dans la salle de concert, au moment de l'irruption des cloches dans la composition qui intervient pas tout de suite, justement. Donc ce caractère référentiel des cloches à vaches a largement diminué au cours du XXe siècle, et c'est sûr qu'il ne viendrait pas à l'idée d'un de nos auditeurs de ce soir d'imaginer que le quatuor à cordes partage la scène avec 4 salaires ou 4 limousines. Mais malgré tout, j'aime l'idée qu'au-delà de ma recherche de timbre, de la recherche harmonique, la dramaturgie musicale garde en quelque sorte la trace de cette référentialité quelque peu pastorale, ne serait-ce que lointainement.
0: Je vois. Mais quand même, monsieur Marlax, à vous entendre, on a l'impression que vous passez quelque peu sous silence les récentes discussions, pour ne pas dire... l'esprit de discorde qui règne parfois autour de votre pièce lorsqu'elle se joue. D'aucuns affirment que vous vous appropriez le travail semi-aléatoire des vaches, pour ainsi dire, que vous...
1: Excusez-moi, mais je veux dire, je comprends pas trop où vous voulez en venir. Enfin, comment osez-vous... Je viens d'élucider, il me semble, mon travail de composition. Enfin, c'est du travail, monsieur.
0: Oui, bien sûr. Enfin, il se dit parfois que vous n'auriez pas, que vous n'avez pas réellement écrit cette pièce, mais plutôt signé.

0: connaître, à savoir une partie de cette pièce, de la Discorde, et puis un ensemble de preuves à charge, peut-être, qui élucide le mystère de sa complicité.
1: Si je peux me permettre juste de réagir, je me désolidarise de tout ce qui est à venir.

0: Et alors ce grand boom, vous l'expliquez comment ?
1: Mes ondes, c'était pour les vases, c'était censé être doux. L'explosion, c'est autre chose, ce n'est pas moi.
2: Donc, si on récapitule, votre expérience visait la réduction du méthane, c'est bien ça ? La réduction du méthane dans l'intestin des vaches ?
1: La réduction du méthane dans l'atmosphère. L'idée, c'était de les faire garder à l'intérieur de l'intestin des vaches. Parce que plus il y en a à l'intérieur de l'intestin des vaches, moins il y en a dans l'atmosphère. Et moins il y a de gaz dans l'atmosphère, meilleure est la planète. L'idée, c'était que la musique les attire et les contrôle. Les ondes sont spéciales, des ondes psychoacoustiques pour diriger leurs pensées et diriger ce qu'elles doivent faire.
0: Attendez, donc jouer du Schubert, c'était juste pour attirer les vaches ?
1: Oui, bien sûr, vous n'aimez pas ? La musique, elle est belle, elle est prenante. Elle doit casser les sons secrets, dans des infrabasses, très subtiles, très subtiles.
2: D'accord, d'accord. Et vous aviez un appareil pour mesurer le méthane ou ça se passait comment votre expérience concrètement ?
1: J'avais deux appareils pour mesurer le méthane. Tout d'abord, j'avais des brins d'herbe à disposition et également, je disposais de cet appareil conçu par mes soins, le méthano-harmonisateur quantique. Une merveille de technologie. Mais maintenant, comme vous le voyez, je l'avais calibré pour qu'il puisse supporter des pressions, disons, plus faibles. Et il n'a pas supporté l'explosion et aujourd'hui, il est cassé. Je vais devoir le reconstruire.
0: Donc vous êtes en train de nous dire que vous aviez utilisé cet appareil qui envoie des ondes pendant la musique pour qu'elle pète moins.
1: C'est dit d'une manière très vulgaire pour vulgariser, mais la vulgarisation est faite.
2: Et dans tout ça, l'explosion, vous êtes en train de nous dire que vous n'avez aucune idée de comment ça s'est passé ?
1: Ben non, moi je ne suis pas là pour faire exploser des choses. Vous savez ce que crée la combustion du méthane ? Une combustion spontanée de méthane comme ça, ça donne du CO2, beaucoup de CO2, des milliers de milliards de molécules de CO2, paf, dans l'atmosphère. Et ça rime avec effet de serre, ça rime avec cancer, et ça rime avec quelque chose que je n'ai pas envie de faire. Donc non, je ne sais pas d'où vient cette explosion, et c'est terrible, ça a un impact sur le climat complètement désastreux. Je veux comprendre, je veux vous aider.
3: Ben on l'espère bien, bon bah ça va être à nous de faire l'enquête.
2: Super. Bon bah je pense qu'on va rien pouvoir tirer d'Alain, il m'a l'air bien perché le type.
3: Ouais c'est chaud là.
2: J'ai commencé à faire des recherches sur internet hier soir avant de dormir et j'ai trouvé un truc de fou. Il y a eu au festival d'Assy un type qui a enregistré un épisode d'un podcast qui s'appelle Méta Classique et ça se passe au même endroit, au même moment et on entend les vaches et un petit peu tout ce qui s'est passé autour.
3: Waouh mais c'est incroyable. Et t'as réussi à trouver qui c'était du coup ?
2: Bah pas encore mais on peut commencer par écouter ça en tout cas. Je pense que c'est une bonne idée pour lancer l'enquête.
4: Même les cloches de vache.
5: Ouais, elles sont bien là.
4: Bon cool.

0: Ça va donner quoi les vaches là? Moi j'adorais parce que je trouvais tout si mal, c'est bien. Moi j'aime bien l'idée de sortir les musiciens.
1: Oui, je me suis dit, bon, tant pis, j'ai annoncé les vaches.
0: Parce que la musique c'est faite que pour les humains.
1: Il a dû les faire la traite un peu plus tard.
2: Ah oui, c'est ça.
3: Je vous remercie.
2: Sinon, elle serait venue plus tôt, tu penses?
4: Il y en avait qui s'étaient un peu arrêtés à regarder quelques instants. Hein,
5: mais avec l'air suspicieuse ou non?
4: Non, non, elles avaient l'air plutôt conciliantes.
5: Non, je n'ai pas l'impression.
4: Alors, c'est pas tous les jours qu'on joue pour des vaches, quand même.
5: Ça dédramatise les fausses notes, quand même.
3: Quelles fausses notes?
5: S'il y en avait, elles seraient moins graves.
4: Ah non, c'est un public exigeant, hein. Vache de montagne.
6: Vache de haute montagne.
4: De haute montagne, qui plus est, c'est vrai.
7: Moi, ce que j'ai trouvé génial, c'est que durant le Schubert, donc le troupeau est arrivé, et donc les cloches ont pris de plus en plus d'ampleur au sein de l'œuvre. Et il y avait un côté... Moi, j'ai pensé au gamelan, en fait, tout de suite, ça m'a fait penser à ça et à Debussy. Alors, il y a un anachronisme total. Mais finalement, dans Ravel, c'était pas si anachronique que ça. Et en fait, j'ai adoré cette espèce de... deux pièces de puzzle qui ne sont pas allées ensemble, enfin qui ne sont pas censées en fait aller ensemble, et qui étaient voilà, qui étaient là en fait, c'était un fait et ça fait partie de ces moments uniques en fait qu'on pourrait pas fabriquer. J'ai joué un peu plus fort pour être sûr que tout passe en fait.
5: Ah, pour couvrir les cloches donc en quelque sorte, enfin au moins pour les partenaires.
7: Un peu oui quand même. Oui parce qu'il y a un moment elles avaient pris pas mal d'ampleur. Et, voilà.
5: Il y a un moment particulier, c'est quand les cigales s'arrêtent tout net de chanter.
7: Oui.
5: Et là, ça crée un silence auquel on n'est plus habitué.
4: En fait, les musiciens sont partis à un tempo et petit à petit, ils se sont synchronisés avec le tempo des cigales.
8: Je regarderai quand il ouvrit le sixième saut et il y eut un grand tremblement de terre. Le soleil devint noir comme un sac de crin. La lune entière devint comme du sang, et les étoiles du ciel tombèrent sur la terre, comme les figues vertes d'un figuier secouées par un vent violent. Le premier sonna de la trompette, et il y eut de la grêle et du feu mêlés de sang, qui furent jetés sur la terre, le tiers de la terre fut brûlé, le tiers des arbres fut brûlé, et toute l'air verte fut brûlée. Le second ange sonna de la trompette. Quelque chose comme une grande montagne embrasée par le feu jeté dans la mer.

0: Waouh, quelle journée! Comment résumer tout ce qui s'est passé? Oui, c'est surtout l'enregistrement du prêtre qui était vraiment très troublant. On pourrait se dire qu'il l'a vraiment trafiqué, que c'est lui qui l'a monté de toutes pièces, mais c'est quand même incroyable de se dire qu'un même événement puisse être perçu de manière aussi différente. Et puis, je sais pas ce qui a pu donner lieu à une telle perception de sa part. Est-ce que ça vient de, je sais pas, son éducation? Il doit être très conditionné par son environnement culturel ou idéologique. En tout cas, c'est un côté très flippant. Mais c'est vraiment passionnant, c'est incroyable. On aurait peut-être dû lui faire un test de drogue. Parce que là, c'est. Je ne sais même pas quoi dire. Ça ouvre des nouvelles perspectives sur les études de la perception et sur les hallucinations auditives. Et c'est vrai qu'on dit que le cerveau ne reçoit pas et qu'au contraire, il prédit en confrontant ses prédictions avec la réalité. Et là, ça en serait un super exemple. Mais voilà, je pense que ce truc-là, c'est. Enfin, vu que j'en parle aux collègues, c'est. Ça peut, enfin, ça ouvre plein de pistes. On peut faire des ponts entre la sociologie, justement de l'Église, etc., et puis les sciences cognitives. Incroyable.
1: Bon, on y va. Il s'appelle comment tu disais?
2: Bernard Baléba. Ça s'écrit Balébaz, mais en Savoie, tu dis pas Servoz, tu dis pas Chamonix, tu dis Chamonix, tu dis Baléba.

0: sont venues écouter le concert ?
1: Oui, bah disons qu'à la sortie de la traite, elles vont dans le parc près de la chapelle, donc elles ont écouté le concert.
0: Parce que l'an dernier déjà, ouais.
1: Oui, l'an dernier déjà, bah, par obligation, elles écoutaient le concert.
0: Et l'altiste a repéré qu'elles étaient en fa l'an dernier, et là, apparemment, cette année, elles n'étaient plus tout à fait en fa. Vous avez changé leurs cloches ?
1: Ben, c'est pas vraiment changer les cloches, ça dépend le nombre de bestioles qu'on a au troupeau, voilà. Parce que j'ai un certain nombre de cloches d'une certaine catégorie.
0: Oui.
1: Et s'il y a plus de vaches, ben, il y a d'autres cloches d'une autre catégorie qui sont parmi. Quoi.
0: D'accord.
1: S'il y avait un petit peu moins de vaches, je serais certainement toujours en phare au midi.
0: Mais le fait qu'elles s'approchent quand il y a de la musique, vous pensez que c'est parce qu'elles sont donc sensibles à la musique ou...
1: Non, pas spécialement. C'est parce qu'elles passent obligatoirement là vers la chapelle. Elles vont boire en sortant de la traite.
0: Ouais.
1: Elles vont boire, elles passent à côté, c'est tout. Après, la musique, ma foi, on dit toujours que la musique, ça... Ça décontracte les animaux, oui,
0: ouais.
1: Mais c'est pas parce qu'il y a la musique qu'elles vont là-bas, c'est parce que c'est nous qu'on les dirige là-bas pour les diriger vers le bassin pour boire après la traite. Puis les cloches, elles sont pas là rien que pour faire du folklore, elles sont là aussi pour retrouver les bêtes dans le brouillard.
0: Mais c'est-à-dire qu'il y a combien, vous avez combien de vaches ?
1: Une quarantaine. Mais je dis bien, elles sont passées là-bas, c'est pas parce qu'il y a eu de la musique, c'est parce qu'on les dirige là-bas dans le parc,
0: ouais.
1: Vers la
0: Bréoire.
1: La Bréoire est à côté de là où vous avez fait le concert, donc les vaches, elles vont à leur abreuvoir, elles vont pas vers la musique, elles vont vers la Bréoire.
0: Ouais.
1: Voilà.
0: Mais il y a eu d'autres fonctions que le repérage ?
1: Ben oui, il y a eu d'autres fonctions. Il y a aussi un petit peu des vibrations pour un peu repousser les reptiles.
0: Ah oui ?
1: Les vipères, oui. Mais c'est surtout le repérage.
0: Très bien.
1: Voilà.
0: Ben merci beaucoup.
1: Pas de quoi.
0: Bon travail. Et puis ben, je pense que Daniel vous tiendra au courant de l'émission.
1: D'accord.
0: Merci. Bonne,
1: pas de quoi.
0: Bonne continuation.
1: Merci.
0: Bonne continuation. Merci.
2: C'est quand même toute une histoire en Mauricie. Des vaches qui se sont échappées de leur enclos l'été dernier. Amélie Desmarais, bonsoir. Vous êtes à Saint-Sever, en Mauricie. Vous avez piqué notre curiosité. Le troupeau, on parle d'un certain nombre de vaches quand même, est dans la nature depuis des mois. Et c'est des cow-boys de Saint-Tite qui sont venus à la rescousse.
3: Ouais, une histoire digne d'un scénario de film. On parle d'une vingtaine de vaches qui vivent dans le boisé juste derrière moi depuis le mois de mai. Parce qu'à ce moment-là, il y a eu des vents violents qui ont endommagé leur enclos. Elles ont pris la poudre d'escampette. Et donc, à un certain moment, les vaches se retrouvaient dans la voie publique. À un certain moment, on a suggéré à la municipalité d'abattre les bêtes, mais pas question d'aller dans cette direction. Alors, on a décidé de faire appel au Festival Western de Saint-Tite et à ses cow-boys. Donc, 8 cow-boys qui sont venus sur place, qui ont tenté de récupérer les bêtes pendant une journée complète, mais qui n'ont pas réussi à la toute dernière minute. Les bêtes se sont enfuies. On peut écouter le chef de cette équipe de cow-boys.
4: On est descendu une gang de chums là, avec les chevaux puis les remorques. Puis on a réussi à regrouper le troupeau de vaches. C'était environ une vingtaine de vaches. Par contre, le maïs n'avait pas été battu encore. Puis ils sont arrivés dans un grand champ de maïs qui devait avoir 3 km de long par 1,5 km de large. Puis on les a réchappés.
2: Ils ont reperdu, les cow-boys. Ils les ont reperdu dans le champ parce que c'était trop grand. Nous, on a des chevreuils, vous avez des vaches, c'est extraordinaire.
3: Juste après les fêtes, les vaches de Pierre Lapointe sont finalement rentrées au bercail à la suite d'une longue et coûteuse opération menée par le MAPAC, qui n'a d'ailleurs pas encore été chiffrée. La ferme de Pierre Lapointe a un volumineux dossier au MAPAC. L'amende la plus salée, 3 750 $ pour avoir enfreint en 2016 la loi sur le bien-être animal, n'a toujours pas été payée. L'inspecteur qui s'était alors rendu sur les lieux déplore que plusieurs vaches et veaux sont gardées dans des conditions insalubres. Il indique que plusieurs vaches ont les onglons longs et que des bovins présentent des signes de maigreur. Il note la présence de moisissures dans les mangeoires des veaux et d'oiseaux morts dans l'abreuvoir extérieur. Le MAPAC a refusé de nous transmettre les dossiers les plus récents, dont ceux concernant la cavale, parce qu'il est possible que des démarches en justice soient entreprises.
5: Wow, cette histoire de vache au Québec m'a vraiment, vraiment beaucoup touché aujourd'hui. Le fait de se dire que comme ça, sur la voie publique, dans l'espace public, il y ait comme ça un troupeau qui débarque et que Il y a une véritable cohabitation, en réalité interespèce, qui se développe parce qu'avec ces vaches qui sont en liberté, qui elles-mêmes font preuve d'une intelligence assez folle, parce qu'elles ont d'abord réussi à s'enfuir, puis ensuite elles trouvent toutes les stratégies pour vivre en collectivité, pour trouver de l'eau, pour échapper à leurs poursuivants les plus expérimentés, qui sont carrément des cow-boys. Et ensuite, elles arrivent même à leur échapper en choisissant typiquement le champ qui sera assez large pour les semer. C'est vraiment incroyable. Et vraiment, c'est se dire aussi que les habitants dans cet espace public ont choisi de ne pas les abattre, de chercher à les attraper de manière pacifiste. Je trouve que c'est quelque chose d'extrêmement optimiste. Et justement, sur ces relations entre homme et animal, surtout dans ces conditions qui sont, comme on l'a vu, assez troubles, c'est-à-dire de savoir, en fait, pourquoi elles se sont enfuies. Parce que, évidemment, leur éleveur avait pas forcément l'air d'être le plus sympa. Et donc ça pose beaucoup de questions sur le bien-être animal et justement sur l'intelligence de ces animaux qui sont capables de vraiment concevoir leurs conditions et de réagir, en fait. Et ça, voilà, tout ça dans le fait qu'il y a eu des réactions très différentes, que tout cet espace comme ça soit vraiment un espace complètement de l'imprévu, de la cohabitation, des interactions interespèces, c'est fou, quoi. Le fait qu'on n'en vienne pas à utiliser la carabine et que tout le monde se soit démené pour faire ça dans un monde où aujourd'hui l'éthique animale est quand même pas au premier plan.
6: Allô?
7: Oui, allô?
6: Oui, allô, David?
7: Oui.
6: Oui, c'est Bob Patrak.
7: Oui.
6: Je suis écologue de formation et en fait, je suis avec mon collègue Greg là et on vous appelle parce que en fait, on a vu que vous aviez fait un épisode métaclassique sur un sujet en fait qui nous intéresse énormément.
7: C'était lequel?
8: Bonjour, c'est Greg.
7: Bonjour.
8: C'était celui juste avant les JO au festival d'Annecy. Vous vous souvenez
7: Ah non, au musical d'Assy. Ah oui, je vois. Oui, c'était avec le Quatuor Lontano. Oui.
8: Exactement. Eh bien, vous vous souvenez certainement qu'il y a eu plein de choses qui sont passées, les vaches qui sont arrivées, une des vaches.
7: Ah oui, c'était le concert au refuge. Oui, c'est ça. Ouais.
8: Exactement. Et on aimerait bien un petit peu élucider cette histoire. Donc, on a écouté votre épisode et on a quelques questions à vous poser.
7: D'accord.
6: Et je sais que ça peut paraître un peu bizarre, et du coup, on veut vous assurer qu'on est vraiment des personnes compétentes. Donc moi, Bob Patrak, je rappelle, écologue de formation, spécialiste dans l'investigation de terrain, et donc j'ai un DUT en psychologie animale et un autre sur la sexualité des pierres. Et moi, je me suis spécialisé dans la compréhension des TOC des animaux. Donc j'ai travaillé sur les singes psychotiques, les tortues boulimiques. Et ma thèse, du coup, s'intitule « Articulation physique et psychologique, le craquage compulsif des doigts chez les lémuriens nains ». Et donc vous pouvez la trouver sur Reddit gratuitement. Vous pouvez la trouver donc sur Reddit gratuitement parce que je suis très engagé dans l'open science, donc elle est disponible sans aucun souci.
7: Donc vous, ce qui vous intéresse, c'est quand même beaucoup plus les vaches que le concert et la musique de Schubert, en fait.
6: Alors nous, on est formés pour être très pluridisciplinaires, donc il n'y a aucun souci, on peut traiter, voilà, on est personnes de terrain, donc on s'adapte.
7: Ok.
8: Et ça fait un petit peu bizarre de se présenter comme ça, mais je pense que c'est important d'affirmer notre crédibilité avant la discussion qui va suivre. Donc moi-même, je suis socio-éthologue au labo du CNRS de Paris, expert en psychologie scientifique, donc j'ai vu pas mal de spécimens. J'ai aussi fait un BTS en soudure de lunettes de soleil pour bétail fortement exposé aux UV. Et finalement, j'ai fait ma thèse il n'y a pas longtemps sur l'influence de la qualité du sang sur les orgies de moustiques. Donc voilà, c'est des sujets qui me tiennent à cœur.
7: Passionnant.
6: Donc on espère que ça vous aura convaincu et que...
7: Bah, j'ai très envie de lire vos travaux du coup, ouais, c'est certain.
8: Et donc tout ça pour vous dire, est-ce que vous avez remarqué, par exemple, dans les témoignages des spectateurs ou des musiciens ou de l'éleveur quand vous étiez sur place, des choses un petit peu particulières qui pourraient permettre d'éclaircir la situation qui ne sont pas dans l'épisode ?
7: Ce que j'ai senti, c'est que les spectateurs étaient un peu opposés, parce qu'il y avait ceux qui trouvaient ça très sympathique que les vaches accompagnent le concert, et puis d'autres qui auraient plutôt préféré avoir la musique non polluée par les bruits de cloches. Et puis ce qui m'a surpris, c'est quand même que les musiciens n'aient pas du tout croisé l'hypothèse de l'éleveur, c'est-à-dire que l'éleveur pensait que les vaches étaient là parce que le concert se trouvait plus ou moins sur la route de l'abreuvoir, quoi, tandis que les musiciens pensaient vraiment que c'était pour la musique que les vaches étaient venues. Donc finalement, j'ai pas de conclusion définitive sur ce qui s'est réellement passé ou sur les motivations des vaches à être venues, ou même sur leur sensibilité à la musique finalement qui est pas complètement avérée.
6: D'accord, c'est vraiment très très intéressant parce que nous aussi il y avait une certaine perplexité par rapport à ce sujet. Donc est-ce que vous accepteriez du coup de nous aider dans cette enquête que nous décidons de mener du coup, nous?
7: Ah bah si vous voulez, oui, de quoi vous auriez besoin?
8: Ça impliquerait peut-être de retourner sur place.
7: D'accord.
8: Parce que bon, on n'a pas spécialement envie d'y revenir, mais on n'a pas spécialement d'autre choix que de revenir vers Alain, le scientifique qui nous a guidés au départ, parce qu'il nous a dit qu'il avait éventuellement un appareil pour traduire le langage des bêtes, des herbes et de tout ce qui vit. Donc peut-être que vous pourriez retourner sur place pour mener d'autres entretiens, mais pas auprès d'humains cette fois-ci.
7: D'accord.
8: Monsieur Alain, c'est à nouveau nous. On a fait le tour des interviews sur place. Et je dois dire qu'on est un peu déçus. On revient vers vous.
9: Comment ça vous êtes déçus? Déjà, pourquoi vous êtes allé sur place? Je comprends pas.
5: Parce que c'était quand même un peu bizarre votre histoire et du coup on est allé chercher par nous-mêmes. Enfin, on est quand même formés pour ça, on est un peu des experts, donc... Bon, j'avoue, on est revenu bredouille, du coup.
8: Et du coup, on est intéressé par votre proposition. Enfin, j'ai du mal à le dire, mais pour traduire ce que disent les brins d'herbe et les autres choses, quoi.
9: Du coup, ce serait innocenté à la fin, c'est bien ça l'idée?
8: C'est pas sûr, mais peut-être.
9: Comment ça, c'est pas sûr? Je n'ai rien fait, j'ai besoin d'être innocent.
5: Mais justement, plus vous allez nous aider, plus on va pouvoir le montrer.

0: Super, enfin de retour dans mon laboratoire. Désirez-vous un peu d'herbe? C'est bouquet Godard, j'aime beaucoup.
1: Oula, attention, nous on est professionnels. Alors montrez-nous ce que vous avez à nous montrer et puis rien de plus.
0: Des professionnels, j'ai lu votre thèse, oui, effectivement. Je peux vous montrer les enregistrements que j'ai déjà eu sur place, que je n'ai pas eu le temps de contempler parce que je me suis fait interpeller avant, je ne sais pas pourquoi. Sur place, j'avais déjà pu enregistrer des brins d'herbe, donc je peux vous laisser entendre ce qu'ils ont à dire.
2: Ouais, faisons ça.
0: Bien, tenez, je lance.
3: Je suis tout mouillé là. Je sais pas ce qui se passe, je suis mouillé. Vous l'arrosez du matin est toujours sur moi. Je suis toujours mouillé là. Ça sent la vache.
4: Aïe.
3: J'espère que
4: j'ai...
3: Ça sent la vache.
4: Aïe.
3: J'espère que j'ai pas encore me faire marcher dessus. Hein.
4: Mais aïe.
3: Ah, ça se
4: marche dessus, là.
3: J'ai l'impression que ça se rapproche, là. Je suis mouillé.
4: Mais...
3: Je suis toujours mouillé.
4: Mais c'est pas possible.
2: Bah, je suis pas sûr que ça nous apprenne grand chose. Enfin, ils sont mouillés là et. Enfin, c'est des brins d'herbe.
0: D'accord, alors attendez, je fouille un peu dans mes autres fichiers. Je crois que j'avais eu le temps de poser deux ou trois électrodes sur certaines vases. Alors attendez que je vous retrouve ça dans ma base de données. C'est bon, j'en ai une, tenez.

0: C'est fascinant. Et là, vous me dites que c'est vraiment une retranscription de ce qu'elles entendaient.
1: Retranscription. Mon algorithme ne fait que décoder ce que les vaches pensent et entendent.
0: Donc c'est vraiment, il y a pas du tout de votre mysticisme personnel, c'est vraiment scientifique là.
1: Est-ce que vous m'avez vu trafiquer les données pendant les 10 minutes pendant lesquelles vous étiez dans mon laboratoire?
0: Vous auriez pu l'avoir fait avant.
1: Non, avant, je me suis fait arrêter par vos supérieurs. Il faut réfléchir un peu à votre enquête.
2: Bon. Bah écoutez, je sais pas où ça peut nous mener, mais on est intéressé par votre machin, ouais, on aurait 2-3 entretiens à mener avec peut-être d'autres insectes ou quoi.
1: Eh bien, si ça peut m'innocenter, je vous laisse le perceptron Psionique 4000, il est à votre disposition tant que vous me le ramenez.
2: Ben merci.

0: Alors ça marche comment son truc? T'entends quelque chose toi?
1: C'est vraiment juste... Enfin, ça n'a aucun sens.
2: Il nous a dit qu'il fallait appuyer sur le bouton rouge là.
1: Attends, on essaie de le rapprocher un peu. Peut-être qu'il faut pointer dans une direction très spécifique. Je sais pas. Tu sais où est la bouche toi, des brandeurs?
0: Enfin, j'entends un petit truc, mais... C'est peut-être le vent.
1: Franchement, c'est pas concluant du tout, hein.
2: Putain, et en vrai, on aurait jamais dû lui faire confiance.
1: C'est du bullshit depuis le début.
2: Sûr.
3: Bonjour, on peut vous aider? On est un duo de traducteurs itinérants. Là, je suis avec mon collègue.
0: Mais non.
4: Bonjour, Julien Auriol.
0: Bah, vous tombez extrêmement bien, on est un peu embêté là, on aimerait bien comprendre ce que nous dit l'herbe en fait, parce que on est un peu à court de témoins dans notre affaire. Est-ce que vous sauriez nous dire ce qu'elle raconte?
3: Attendez, laissez-nous écouter. Je crois qu'elle se plaigne, hein.
4: Non, moi je suis désolé, je comprends pas, je suis entomologue, je travaille seulement avec les criquets, mais je me dis, enfin... Là, je me suis un peu baladé.
3: Non, elles ont l'air vraiment pas contentes, là. Je pense qu'elles sont en train de se faire écraser et qu'elles se plaignent de se faire écraser, là. C'est ce que j'entends.
2: Mais pas par nous?
3: Bah oui, je crois.
2: Ah, ok. Peut-être on s'en va, alors.
3: Ouais, je pense qu'il faut faire ça, ouais. Parce que là, elles sont en train de dire on va mourir.
2: Ok.
3: Cassez-vous,
2: on s'en va. Mais
1: vous êtes ok pour nous aider?
2: Mais c'est un entomologue, non? On va peut-être trouver des insectes?
4: Peut-être. Je veux bien.
5: Mesdames les vaches, nous avons le plaisir de vous recevoir ici dans le studio. Alors, ma première question est une question peut-être un peu banale. Que diriez-vous de la qualité de l'herbe ici? Vous plaît-elle, l'herbe d'ici?
6: Ma la verità è che questa erba è acida.
3: Oui, elle est délicieuse.
7: Si guardando che altro può fare.
3: J'adore.
7: Mais quand une herbe aérienne.
3: Vraiment extrêmement bon. Ça fait voler. Ça fait voler. Ça fait planer. Ça fait des très belles choses. On s'y plaît. Quand on mange de l'herbe. Quand on mange de l'herbe, c'est d'une très grande qualité. D'ailleurs, j'aimerais faire la promotion du producteur. Le magasin d'herbes et de plantes Godard. Je l'adore. J'aime beaucoup la production et la grande quantité d'herbes produites. C'est avec enthousiasme et grand enthousiasme, enthousiasmé par l'enthousiasmant que j'enthousiasme cette herbe si enthousiasmante. Donc merci mille fois. Merci mille fois à Godard.
5: Très bien, merci pour cette belle réponse d'une pertinence remarquable et qui sera appréciée par nos auditeurs. Je rappelle que cette herbe est disponible dans tous les magasins Godard. Cependant, j'aimerais vous poser une question plus sérieuse et qui concerne un événement grave qui a eu lieu il y a peu de temps. L'explosion. Tout le monde a ce mot sur les lèvres, tout le monde en parle, tout le monde, et tout le monde veut savoir ce qu'il s'est passé. Alors, que s'est-il passé? Pourquoi l'une d'entre vous a-t-elle explosé? Certains disent que vous avez fait cela pour tromper les expérimentateurs. Est-ce vrai?
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3: Traduis, oui, c'est vrai.
5: Merci pour cette réponse si concise. Et je passe à la rubrique suivante.

0: Madame Criquet, aujourd'hui, est avec nous pour discuter d'une polémique qui est au centre des polémiques de notre région. Cette polémique touche au fait que Madame La Cigale n'a pas eu accès au concert si central de notre région. A eu la volonté d'exprimer en tout cas les résistances, les demandes, les requêtes de la part de la communauté des criquets aujourd'hui.
1: Merci beaucoup, monsieur le journaliste, pour cette intervention. Effectivement, nous avons essayé de faire partie de ce concert, de s'intégrer un peu à la région, du fait du réchauffement climatique. Effectivement, nous sommes des criquets occitans qui cherchons à donc remonter un peu vers les alpages et étant des grands musiciens. Nous sommes dit que, eh bien, un concert dans un alpage était sans doute dédié à nous. Et on se voit donc à ce moment-là, la porte fermée, ne pouvant donc écouter ce morceau de musique.
0: Je passe la parole à Madame Lavache. Que direz-vous de ce que dit Madame Criquet, qui nous rejoint aujourd'hui pour se plaindre?
2: Oui, alors bonjour. En tant que délégué syndical du syndicat de regroupement des vaches à lait de la région d'Occitanie, je crois que cette polémique n'a aucun sens. Déjà, cette réunion était une réunion syndicale entre toutes les vaches syndiquées de la région. Qu'est-ce que des criquets avaient à faire pour ce concert? Ensuite, il en va de fait que les criquets n'ont pas les mêmes capacités auditives que nous, ne savent pas apprécier la musique classique. Donc, les criquets ont beaucoup d'avantages dans cette société, vivent très très bien. Il me semble normal que nous puissions aussi jouir entre nous, entre vaches, de certains privilèges.
1: Eh bien, tout simplement, je me permets de vous poser une question assez simple. Arrivez-vous à citer les avantages que les criquets ont? Notamment...
0: Je rappelle juste les règles du débat. On laisse parler d'abord les cigales, puis les vaches. Et puis ensuite, les vaches auront le droit de répondre.
1: Les criquets, je vous prie. Ainsi, vous comprenez très

0: au syndicat des vaches, s'il vous plaît. Avez-vous quelques réponses, quelques remarques ?
1: Le silence de mon confrère semble éloquent. Et je tiens à rappeler que depuis quelques années, le territoire des criquets a amplement grandi sur le nôtre, que les criquets chantent toute la journée et nous ennuient. Donc, je propose que cette discussion se termine ici et que les criquets rentrent chez eux, vaquer à leurs occupations.
0: Les criquets, les cigales, les criquets, avez-vous une dernière chose à dire ?
2: Effectivement.
0: Très bien, merci.
3: Ah là là, ces criquets. Encore un bel exemple de cette intelligence animale. Et encore, il faudrait peut-être même pas dire ça, parce que c'est, comme en disant intelligence, on projette beaucoup de nos anthropomorphismes. Mais là, on voit qu'il y a des véritables rapports de pouvoir, qu'il y a une spécificité vraiment des interactions des animaux avec leur milieu, avec leurs appétences spécifiques. Et c'est extrêmement intéressant. On voit qu'il y a donc des conflits, mais que finalement, grâce à ces pratiques comme ça de traduction, qui sont d'ailleurs incroyables, parce que justement, on pourrait se dire « Oh, la technique pourrait nous permettre de résoudre tous ces problèmes. » Et finalement, on se rend compte qu'elle-même a ses propres failles et que c'est en trouvant justement par l'imprévu, par justement cette humanité que l'on trouve parfois dans les champs, ces deux traducteurs qui, par une mystique incompréhensible, et justement, ça serait un super sujet d'étude, parviennent à comprendre ces criquets, à comprendre cette nature. Et ce que je trouve encore plus incroyable, c'est qu'ils ont réussi à initier un dialogue, certes conflictuel, mais un vrai dialogue entre des criquets et des vaches qui, de base, en tout cas, à mon avis, ne peuvent pas se comprendre. Et donc ça, c'est vraiment quelque chose d'hyper prometteur. Ça veut dire que peut-être que dans l'avenir, en ayant recours plus à la formation, et je ne sais pas comment ça pourrait se faire, mais de prendre comme ça des traducteurs qui pourraient permettre de mettre en relation différentes espèces, et bien on pourrait arriver à des écosystèmes peut-être encore plus en relation, encore plus dans la compréhension et on pourrait même plus parler des lois de la nature comme des choses extrêmement violentes, qui sont incapables comme ça de prendre en compte les besoins de chacun. Et non, on pourrait y avoir une véritable harmonie entre les espèces. Et je trouve ça tout bonnement passionnant.
4: Cher Gérard, je renonce. Vraiment, c'est un beau métier que celui auquel tu m'as formé. Mais j'ai 27 ans et j'en ai déjà trop vu, enfin surtout trop entendu. Non, le sens m'échappe. Je crois que je vais vraiment devenir soudeur pour poursuivre ce que j'ai fait de mieux jusqu'ici dans ma vie. Tu sais, les lunettes pour rétine animale fragile dont je t'avais parlé, ça avait du sens. Enfin, n'importe quoi d'autre. Je sais pas à quel moment j'ai perdu ce qui résonne dans l'âme de Bob. Vraiment, pendant cette enquête, son enthousiasme m'a fait réaliser que j'aurais préféré étudier la sexualité des pierres.
5: Non, elles n'étaient pas faites pour ça.
4: Non, vraiment, j'étais pas fait pour ça. Parler à des brins d'herbe, écouter des traducteurs itinérants, itinérés entre l'italien et le grec pour demander à des vaches pourquoi l'herbe godard est la meilleure du marché. J'ai vu un scientifique qui n'a pas fumé que l'herbe godard et qui sortait tout droit d'un mauvais film de SF. Et je pense que j'y suis pas à ma place.
5: Je n'y suis pas à ma place.
4: Non, salut tous les collègues de ma part, c'est ciao. Signé Greg.
5: Salut tous les collègues de ma part. C'est Tsao, fumier Greg, en pleine possession de ses moyens. Ça t'apprendra à t'opposer à moi et à me mépriser.

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2: Bonsoir à tous. L'interdiction des réseaux sociaux aux moins de 15 ans, ce n'est pas pour le 1er septembre. Le Conseil constitutionnel censure le texte. Les sages estiment que la mesure porte une atteinte disproportionnée à la liberté d'expression des plus jeunes. Emmanuel Macron charge Sébastien Lecornu d'une nouvelle rédaction de la loi pour la faire aboutir d'ici au printemps. Autre décision du Conseil constitutionnel, les sages valident la loi sur l'aide à mourir. Les griefs sur le texte de la définition du droit à l'aide à mourir jusqu'aux critères d'éligibilité pour y accéder ont tous été écartés. Le Conseil constitutionnel reconnaît le droit aux responsables d'établissements privés de refuser que la procédure d'aide à mourir se déroule dans ses locaux. La vigilance orange canicule continue de s'étendre. 83 départements. Désormais, tout le Grand Est est concerné. Avec cette chaleur, nos légumes meurent de soif partout en France avec la sécheresse et les restrictions d'eau. La production est en baisse. Si les producteurs risquent de perdre gros, les consommateurs, eux, vont payer plus cher. Les explications de Jean-Claude Guéhennec, vice-président de Légumes de France.
3: Et on le voit bien dans certains rayons. Il n'y a pas de tomates, il n'y a pas de salade. Moi, je vois les commentaires sur les réseaux sociaux. Oui, le kilo de tomates, il est trop cher, mais les gens ne se rendent vraiment pas compte. On est sur un marché, c'est l'offre et la demande. Quand il y a du produit, bah, automatiquement, les prix vont baisser. Quand il y a moins de produits, les prix vont augmenter. De l'ordre de combien? Je ne sais pas du tout. Je ne sais pas ce qui va se passer. Nous sommes dans une situation inédite. 2002, j'ai connu. Et là, c'est bien pire. C'est bien pire parce qu'on a la cinquième canicule et c'est valable aussi bien à Nantes qu'en Bretagne ou dans le sud de la France. Peu importe, partout.
2: Les producteurs espèrent que les centrales d'achat assoupliront leurs critères de sélection appliqués aux légumes pour pouvoir vendre le produit habituellement considéré comme trop petit ou abîmé à cause de la sécheresse. Et puis Léon Marchand à suivre au championnat d'Europe de natation. Le Français a terminé premier de sa série sur le 200 mètres papillon. Il sera aligné en demi-finale ce soir. Voilà pour l'info, excellente soirée.
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Bonjour à toutes et bonjour à tous. J'espère que vous avez passé de très bonnes vacances et que vous en avez profité pour aller voir les artistes en live pendant cette période estivale. Cette émission va continuer à vous distiller les nouveautés blues et blues rock. Et on commence tout de suite avec le nouvel album d'Albert Castiglia qui s'intitule Ragga House Soul. Et je vous propose d'écouter Certain Line. C'est du blues et c'est du lourd.

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1: On reste avec une autre artiste très intéressante, Amanda Fish. Oui, la petite sœur de Samantha Fish. Elle présente son nouvel album qui s'appelle Kingdom. Et on écoute Mockingbirds.

Encore une voix féminine, et on en profite avec le nouvel album de Chemika Copeland, Blame It of Eve. Et quel album ? Écoutons tout de suite Tug Mother.

Restons encore un peu avec Chemika Copeland, parce que c'est vraiment très bon. Voici Is There Anybody Up There, toujours tiré de l'album Blame It on Eve.

Passons aux artistes français avec le grand Nico Wayne Toussaint qui vient tout juste de sortir cet opus. From Cresdle with Love. Voici Wanna Try Somebody.

Et pour terminer cette heure passée ensemble, voici un autre groupe français, Railroad Stomp, et leur nouvelle galette tout simplement appelée Tout. On écoute Rolling and Tumbling.

0: Bonjour et bienvenue dans ce nouveau numéro de Rock Station, un numéro consacré à Bo Diddley, un numéro plus particulièrement consacré à ceux qui pensent que Bo Diddley c'est toujours la même chose. Nous écoutons en premier la chanson titre Bo Diddley.
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Ellas Outer Bates, dit Ellas McDaniel, dit Bo Diddley, est né dans le Mississippi le 30 décembre 1928. Son surnom de Bo Diddley lui vient directement d'un instrument rudimentaire qui était constitué d'un fil de fer sur lequel on faisait glisser un goulot de bouteille. Cet instrument s'appelait donc le diddle ou le Diddley Bow. Diddley Bow, Bo Diddley. Voici maintenant une des facettes de l'artiste, le blues. I'm a man.

Baudelaire a signé sur Chess Records en 1954. Et les deux chansons que nous venons d'écouter, à savoir Baudelaire et I'm a Man, figurent sur son premier 45 tours. A noter que la version initiale de Baudelaire s'appelait Uncle John. I'm a Man fait partie de la fameuse trilogie Manish Boy, I'm a Man, Hoochie Coochie Man, dont Baudelaire et Muddy Waters se dispute la paternité. En 1960, pour Checker Records, une filiale de Chess, il enregistre une chanson qui se nomme Roadrunner.

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1: Comme nous l'avons entendu dans la chanson Bo Diddley, ce que l'on appelle le Bose Beat ou le Jungle Beat est en fait une variation de percussion africaine adaptée à la guitare électrique. Écoutons Pretty Thing, une chanson de 1955 qui exploite ce même Bose Beat, Jungle Beat, avec une légère variation cette fois.

Tout au long de sa carrière, Bodileva a exploré de nombreux styles musicaux. On peut citer le rock'n'roll, le blues, le rhythm and blues, le funk, parfois même l'électro. Écoutons un titre ce coup-ci à tendance rhythm and blues, Walking and Talking.

Voici une chanson de 1956, Who Do You Love? Cette chanson n'exploite pas le Bose Beat, mais de nombreuses reprises par la suite lui adjoindront le rythme Bose Beat. Je vous invite notamment à écouter la reprise de George Thorogood, Who Do You Love?

Nous passons en 1957 pour une chanson typée blues. Cette chanson s'appelle « Before You Accuse Me ». Vous la connaissez probablement par la reprise de Creedence Clearwater Revival sur l'album « Cosmos Factory » ou également par Eric Clapton un peu plus tard.

Nous passons en 1959 pour une chanson qui navigue entre rock'n'roll, blues, rhythm and blues. Cette chanson s'appelle Crackin' Up. Vous en retrouverez une version par Paul McCartney ou plus récemment par Billy Gibbons, chanteur-guitariste de ZZ Top.

En 1961, Bo Diddley s'apitoie sur son sort de malade, histoire non vécue évidemment, et nous propose Pills.

En 1962, Bob Dylan nous propose une chanson écrite par l'omniprésent Willie Dixon chez Chess, une chanson qui sera une des dernières à atteindre le sommet des charts. You can't judge a book by the cover.

Cela fait presque 35 minutes que nous écoutons Bo Diddley et vous vous êtes sûrement aperçu que pas mal de ses chansons sont devenues des classiques. La suivante ne va pas déroger, elle va devenir un classique du pub rock bien des années plus tard. C'est donc ainsi qu'en 1962 va sortir I Can Tell.

Nous allons écouter maintenant Sixteen Tones, une chanson de 1947 écrite par Mel Travis.

Le but de cette émission est bien entendu d'écouter de la bonne musique, mais aussi de montrer l'éclectisme de Bo Diddley. Dans les années 70, il va s'orienter vers le funk. Écoutons Elephant Man.

bien évidemment, dans ses disques funk, il ne peut s'empêcher de revenir parfois à ses racines. Il enregistre donc une nouvelle chanson qui s'appelle Shut Up Woman, qui est en fait une version déguisée, modernisée, funkisée, mais néanmoins blues, de I'm a Man.

Voilà, une nouvelle fois, le voyage est terminé. J'espère que cette petite heure passée en compagnie de Bob Dylan vous a régalé. Je vous donne rendez-vous pour un prochain numéro. À bientôt.

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